La dernière fois, une chanson radicale de rupture, écrite, composée et interprétée par une jeune artiste de 26 ans, Clara Luciani, sur ce premier album de la chanteuse, Sainte Victoire, qui lui valut la victoire de la musique précisément. Et oui, les choses se passent bien pour elle, se sont bien passées, puisqu'elle a été sacrée artiste révélation scène de l'année 2019. La jeune fille, déçue par l'amour naissant, quand faire son premier extra-playing, que monstre d'amour, harcelée par les réseaux sociaux, outrée par le sort réservé aux femmes, et bien décidée de son côté à ne plus se laisser faire. Elle nous en donne un échantillon avec cette dernière fois, où elle laisse clairement entendre à son ex-amoureux que cette fois la coupe est pleine. Prends une photo de moi, photocopie-la trois fois, encadre-la au-dessus de ton piano droit, entre tes parents et un certificat, c'est la dernière fois que tu me vois. On ne peut pas être plus clair. Certes, la qualité textuelle n'est pas encore au rendez-vous. On reste dans une œuvre de jeunesse. Mais le style et le rythme musical, eh bien, dans ce style et ce rythme musical, il y a quelque chose qui plaît, entre autres aux jeunes générations. Et si Paul Éluard dit vrai, si en effet il n'y a pas de hasard, juste des rendez-vous, alors ce disque devait arriver, là, maintenant et de cette façon. Ce premier album de Clara Luciani, manifeste féministe, ou plutôt féminin, porte en effet à voix haute les envies, les interrogations et les combats d'une jeune femme d'aujourd'hui. Un disque à l'ambition sans doute personnelle, mais aux échos furieusement sociaux. En cela, il rappelle l'album d'une Angèle ou d'un Eddie de Pretto. Tous deux ont fait sensation en sortant de premiers albums marquants, car les uns comme les autres ont le don de questionner, de s'imposer, voire de déranger. Pour dire ce qui lui tient à cœur, eh bien Clara Luciani écrit des textes charnels qui interpellent. Quand elle lance, par exemple, au tout début de sa chanson phare « La Grenade »,« Et toi, qu'est-ce que tu regardes ?» Des paroles aussi qui n'hésitent pas à menacer. Ainsi, toujours dans la grenade, notez qu'il s'agit de l'explosif, hein, pas du fruit, formidable titre d'ouverture qui annonce le reste, elle prévient qu'elle pourrait, s'il le fallait, dégoupiller la bombe qu'elle cache sous son sein, comme toutes celles qui sont décidées à vivre, y compris dans l'adversité. Pourtant, si combatif qu'il soit, le féminisme de Clara Luciani n'a rien de vengeur. Le titre « La baie », par exemple, deuxième titre de l'album, ne célèbre-t-il pas l'harmonie des sexes? On ne trouve rien non plus de vaniteux dans ce combat. Il est fait de force, mais aussi de faiblesse dont elle sait se relever quand faire sa chanson « On ne meurt pas d'amour ». Et puis, il y a ses doutes sur le statut des femmes. « Drôle d'époque », c'est aussi un titre que vous trouverez sur l'album. Par sa posture tant artistique que physique, longue et belle fille à la guitare, par son indépendance affichée, par sa manière d'avancer autant vers la chanson française que vers le pop-rock, Clara Luciani évoque irrésistiblement la grande Sophie. Une personnalité attachante qu'on sent à la fois proche et résolument à part. Que l'on perçoive ou non les implications politiques de son discours, son envie d'être la porte-parole d'une génération, que l'on aime ou pas la réalisation dansante de cet album, que l'on apprécie ou pas sa voix grave et charnue qui détonne dans la pop, on ne pourra pas passer à côté de son disque témoin d'une génération. Il en émane de plus une telle évidence rageuse et ravageuse qu'on se prend à l'écouter de bout en bout, jusqu'au titre final, Sainte Victoire, son ultime victoire. Clara Luciani le redit au monde, elle a amorcé la bombe, à défaut de grenade, c'est sa carrière qui est en train d'exploser. On se quitte avec sa chanson « Les fleurs ». Ces fleurs qui sont une vraie consolation quand tout fout le camp, quand tout est décevant. Ces fleurs parfaites qui donnent un sens à sa longue errance. Ce sont les mots qu'elle emploie dans sa chanson. Alors, acceptons-en le constat, si vous le voulez, et s'il y a non, que cet album, ce bel album, « Sainte Victoire » de Clara Luciani, et oui, tout finit bien, puisque la victoire est là, au bout de la ligne, est produit sur le label Sony ATV Musique. Et voici donc « Les fleurs ».

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2: Bienvenue dans cette chronique du jour. Irvine Blay signe une chanson rassembleuse qui célèbre l'authenticité, la direction de la bosse, les traditions et le caractère unique de la bosse, porté par un langage coloré, des images bien de chez nous et une énergie contagieuse. Cette nouvelle chanson invite les auditeurs à embarquer pour une virée où se mêlent l'amitié, musique et passion et les voitures d'époque. Au fil de la chanson, on suit une escapade typiquement québécoise et les routes de campagne, les visites à la parenté, la recherche du vieux bolide parfait, les soirées dans les bars de Saint-Victor, Saint-Georges, Beauceville et Saint-Prosper, ainsi que les rencontres entre passionnés. Le récit met en lumière un mode de vie où la simplicité, la camaraderie et les souvenirs occupent une place de choix. Musicalement, la pièce s'inscrit dans l'univers country festif qui a fait la renommée d'Irvine Blay. Les sonorités de guitare et de violon combinées à des paroles imagées et accrocheuses, créant une ambiance de fête qui donne envie de chanter et de prendre la route.

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la nouvelle scène française revisite l'œuvre chantée d'Yves Simon. Cela nous donne une Christine and the Queens interprétant Amazoniac à sa manière et incontestablement, ça a de l'allure. Au total, un double album sous le titre de Génération éperdue, au singulier ou au pluriel, c'est selon.

Avec 38 interprétations au programme, 19 pour les jeunes artistes sur le CD Hommage et tout autant sur le CD Live d'Yves Simon dans un concert inédit à l'Olympia, jamais diffusé jusqu'ici. Et l'on a droit dans la foulée à 2h15 de musique et d'interprétations originales ou portées par le show public de l'Olympia. Un concept d'autant plus intéressant que l'on retrouve parmi les nouveaux interprètes d'Yves Simon, Juliette Armanet, victoire de la musique 2018, Feu Chatterton, François and the Atlas Mountains, Radio Elvis, Lilywood and the Prick, Soko et bien d'autres. On y trouve aussi une interprétation rare du groupe que Yves Simon avait formé avec des amis d'école dès l'âge de 15 ans sous l'appellation Les Korrigans. Tout simplement émouvant. Parmi les interprètes les plus titrés, on pointera donc Christine and the Queens, une autre victoire de la musique que vous avez entendue en exergue de ce billet dans une interprétation électro-pop de Amazoniac qui ne manque pas d'allure. La chanson contient sa part de mystère. On y découvre un artiste qui, au cours de ses nuits d'insomnie, se perd dans les forêts d'Amazonie. Mais de suite, on comprend que cette Amazonie est une femme, puisqu'il nous précise illico que, dans ses cheveux et dans ses bras, qu'il en serre, il se perd. On devine même les endroits où les péripatéticiennes de luxe lui offrent un réconfort. La suite est plus explicite, avec les endroits du corps explorés à la manière d'une forêt vierge où il se perd, et on va jusqu'à oublier le site de l'Amazonie. Quant au titre Amazoniac, il évoque à travers le suffixe en ac une prédisposition et une soumission au mot sur lequel il est bâti, que l'on songe à aphrodisiaque, à cardiaque, à démoniaque, à insomniaque, à paradisiaque, à toxicomaniaque, à orgiaque ou à maniaque. Ces adjectifs sont à ce point connotés qu'Amazoniac évoque une addiction à cette Amazonie, terre de forêt vierge, ou à cette Amazone, femme guerrière de la mythologie grecque, mais aussi stéréotype du personnage de fiction. Et l'interprétation de Christine and the Queens est remarquable, en ce sens qu'elle est nymphée d'un halo d'ésotérisme, d'exotisme, de mystère et d'érotisme. À côté de cette ambiance Paris la nuit, Yves Simon se prend d'affection pour les gens de la rue, les gens du quotidien qui se retrouvent au troquet du métro du coin, Barbès Rochechouart, et ce pour un verre de vin rouge ou une menthe à l'eau. C'est là qu'ils recolorent leur détresse comme ils le chantent dans « Les héros de Barbès ». Nous sommes dans le 18e arrondissement, un quartier pas très bien famé, à la population très métissée et sulfureuse. Rappelez-vous la chanson « Poulalier Song » de Souchon. À Rochechouart, il y a des taxis qui ont peur du noir. Yves Simon raconte que chaque jour, au même endroit, il croisait dans cette station de métro un type à lunettes noires, accordéon, regard fixe, qui jouait la foule d'Édith Piaf. Il l'écoutait et il en a fait une chanson. Oh, il n'est pas très enviable, ce joueur d'accordéon qui crève à la station et voit ses idées noires derrière les yeux des banlieusards, comme il le chante. Une chanson au texte minimaliste, mais qui en dit suffisamment pour qu'Yves Simon, à travers ses mots simples, laisse affleurer toute son empathie, sa tendresse et son humanité pour cet homme sans histoire, exemplaire dans son boulot quotidien. D'être là et de chanter, toujours peut-être la même chose, mais voilà, c'est son lot, il est là et il fait ce qu'il peut. Écoutons le joueur d'accordéon, un live inédit du dernier spectacle d'Yves Simon à l'Olympia, que vous retrouverez sur ce double album Yves Simon, Génération éperdue, sous le label Because Music France. Et voici donc le joueur d'accordéon.

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Gusty Belza, une chanson qui réunit trois grands noms de la plume, de la poésie et de la chanson, Victor Hugo, Georges Brassens et Christina Rosmini. Et c'est la voix gorgée de soleil de cette artiste méditerranéenne qui vous a fait goûter au charme de cette chanson. Gusty Belza est au départ un poème de Victor Hugo datant de 1837 et extrait du recueil « Les rayons et les ombres ». Déjà à son époque, le poème inspira des chansonniers dont un barde breton, un certain Prosper Roux qui, en 1845, le mit en musique et le chanta dans les foires et sur les marchés. Par la suite, les gens de l'époque achetaient, à même le marché, en pleine rue donc, les chansons sur feuilles volantes et rentraient chez eux pour les chanter à leur tour. C'est ainsi que se popularisait la poésie mise en musique et en chanson à cette époque. Et 110 ans plus tard, Brassens a réinterprété cette chanson sur son troisième 33 tours, sorti en 1954, chanson pour l'Auvergnat. Et aujourd'hui, Christina Rosmini l'a intégrée dans son spectacle musical « Tio, itinéraire d'un enfant de Brassens », obtenant le Molière 2017 du meilleur spectacle musical et le Grand Prix d'interprétation féminine 2018 du concours « Les Amis de Georges ». L'histoire de cette chanson est celle d'un amour impossible. Gusty Belza tire son nom de deux composés basques. Gaste, le jeune homme, et Belz, noir. Voilà qui renverrait le lecteur de Hugo à son seul héros noir, l'esclave Pierrot, alias Bugjargal, et à l'amour malheureux de ce personnage pour la fille de son maître fiancé à un noble. Dans la chanson, Gusty Belza, l'homme à la carabine, s'est épris de la belle Doña Sabine. Il y pense comme un fou et le vent qui souffle à travers la montagne, la tramontane, n'est pas fait pour le calmer. Le vent qui souffle à travers la montagne me rendra fou. Mais le roi est aussi sur la piste de cette bellissima Doña Sabine. Autant dire que le pauvre Gusty Belza, prêt à se faire damner pour le sourire de la belle, n'a aucune chance face à cette beauté andalouse qui finalement, comme le dit la chanson, vendra sa beauté de colombe pour l'anneau d'or, comprenez le mariage du comte de Saldagne, vraisemblablement la Cerdagne, ville ou région frontalière située dans les Pyrénées. La chanson, la musique et le rythme fleurent bon l'Espagne. L'air a inspiré Brassens qui en fit un succès et Christina Rosmini lui donne ici une tournure flamenco qui sied particulièrement à cette composition hispanique en fait. Christina Rosmini nous l'interprète sur l'album Tio Brassens, comprenez ? Tonton Brassens, Tio vient en effet de Tius en bas latin, qui a donné Tio en espagnol et en sous-titre itinéraire d'une enfant de Brassens. L'album reprend les chansons du grand Georges en fonction du spectacle musical que Christina a créé et qui connut un formidable succès en Avignon. La mise en scène est de Marc Pistolesi et elle est entourée de deux virtuoses, Bruno Caviglia aux guitares et Xavier Sanchez aux percussions. Quatre autres musiciens viennent compléter ce fabuleux ensemble. Et donc, pour créer ce spectacle et cet album, Christina a soigneusement sélectionné les titres et les textes de Brassens. Ces mots, en quelque sorte, les mots de Brassens pour raconter sa propre histoire à elle, Christina Rosmini. La famille de celle-ci est venue d'Espagne, de Corse et d'Italie. Elle a trouvé refuge en France. Elle s'est imprégnée des sons et des rythmes de Brassens pour apprendre le français et s'intégrer à la culture de ce pays hôte. En un récit musical aux touches flamenca, l'artiste révèle comment l'oncle Brassens, Tio universel, bienfaisant et émancipateur, a finalement élevé ses grands-parents, ses parents et les générations suivantes en lui offrant le meilleur, musique, poésie, humour, liberté de pensée. Le spectacle Tio est régulièrement joué à Paris, au théâtre de l'Alhambra, tous les jeudis à 19h30. Avis donc aux amateurs. Quant à nous, nous allons prendre congé de la voix séduisante de Christina Rosmini avec ce titre en liaison avec Gusty Belza, « Je suis un voyou ».
C'est l'histoire d'un bel amour qui dure à jamais pour Margot, princesse vêtue de laine, déesse en sabots, un visage de Madone, comme en parle Brassens. Il a goûté au charme de la belle, mais finalement, c'est un autre qui l'a épousée. Un triste bigot, dit-il dans la chanson. Brassens le sait, les belles n'épousent pas les voyous, et lui est bel et bien un voyou. L'album de Christina Rosmini, Tio Brassens, est signé sur le label Couleur d'Orange de l'autre distribution. Voici donc « Je suis un voyou ».

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1: Notre petite goutte de poésie s'intéresse cette semaine au destin de Namur, ville en poésie. Ville en poésie, c'est en effet pour Namur un label, le premier qui lui a été donné parmi les cités de la belle Belgique et plus particulièrement de la Wallonie, bien sûr. Alors qu'a donc fait Namur pour mériter ce titre de Namur, ville en poésie? Mais pardi, c'est qu'elle abrite la maison de la poésie et de la langue française, et par ce canal Namur a été sélectionné par la qualité de son environnement, de ses places, de sa verdure, de son fleuve, de sa rivière comme ville en poésie. Et qui mieux que Jacques-André Saintonge, poète namurois qui vécut entre 1921 et 1966 sur les douces rives de la Meuse, pouvait chanter Namur et sa poésie. Alors Jacques-André Saintonge, on le connaît, il a obtenu de nombreux prix, c'est un poète de grande qualité, le prix Max Rose pour son album Saison, le prix Royal Saint-Germain pour son album Natal, le prix Félix Trousson pour Visage, le prix Scriptores Catholici pour un autre recueil, Toucher Terre, et surtout, celui qui va nous intéresser particulièrement, le prix Auguste Marin, décerné en 1950 pour la qualité de son œuvre, poème pour Namur. Jacques-André Saintonge a dû, à un moment donné, s'exiler loin de Namur. Il a vécu au Congo, à ce moment au Congo belge, et il était journaliste à l'INR. Mais sa ville lui manque. Cette complicité avec les contours charnus de nos forêts, les arches dentelées de nos ponts, les clochers élancés de nos églises. Et n'est-ce pas lui qui avait dit de Namur, cette ville de pierre au langage d'oiseau? Comme c'est beau. Saintonge, il est vrai, c'est ce que Meuse veut dire. Et quand l'exil l'éloigne de la terre qu'il aime, il se fait émouvant, il a le ton juste et ferme. Ulysse se languissait de son Ithaque lointaine. Du Bellay aurait donné la mer pour la douceur angevine, sa douceur du pays d'Anjou. Et Lamartine savait se faire tendre pour chanter Milly, son terroir, sa patrie. Saintonge, lui, est tout nostalgie, douceur, lumière fleurie. Verlaine n'est pas loin, Apollinaire non plus, mais Saintonge n'appartient qu'à lui-même lorsqu'il fait merveille avec le vers et la rime. Et le voici dans un de ses sonnets, Je suis le prisonnier, et cet extrait de Poème pour Namur.
2: Pays du Namurois, rive de ma chimère, un pénible destin me sépare de vous, et je cherche à tâtons, dans un ciel sans lumière, les tilleuls de la plainte et la croix de Saint-Loup. Ô ville de mon rêve, ô ville à ma mesure, ô ma ville tremblante à l'ombre de mes cils, ô ville de rayons au creux des neiges pures, ô ma ville de pluie dans ses branches d'avril. J'ai beau ne plus vous voir ni frapper ma semelle au chemin plein d'oiseaux de votre citadelle, je suis le prisonnier de vos grands horizons. Et le long de la Meuse, autour de vos maisons, palpite chaque soir ainsi qu'un peuple d'ailes mes souvenirs d'amour et d'ardentes raisons.

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Embrassez-les tous, une chanson issue du 7e album de Georges Brassens, Le Mécréant, datant de 1960, dans une interprétation qui sent bon l'accent, le rythme et les couleurs du Sud, et que nous devons à Christina Rosmini dans son album Tio Brassens, d'après le spectacle Tio itinéraire d'une enfant de Brassens. Tio, dans la langue espagnole, c'est l'oncle, une appellation qui trouve son origine dans le mot tius en bas latin qui signifie précisément l'oncle, le tonton, ce personnage de la famille que l'on va voir pour bénéficier de sa bienveillance, de sa sollicitude, toujours prêt à vous faire part de son expérience et à vous ouvrir sa bourse ou son porte-monnaie pour vous gratifier de ses bienfaits. Comme faire le tonton d'Amérique ou même le tonton Cristobal hein, du truculent Pierre Perret. C'est ainsi que Christina Rosmini considère Brassens, un gars extraordinaire qui lui a fait un bien fou et elle le lui rend à travers son spectacle et son album « Tio Brassens ». Christina puise dans l'œuvre de Brassens ses mots à lui pour raconter son histoire à elle. Georges Brassens est présenté ici comme un archétype paternel solaire, un oncle protecteur, universel et émancipateur. Et cette universalité, cette intemporalité aussi du message de Brassens percole au travers d'un spectacle profondément positif sur une histoire intime qui lui est propre à elle, Christina, mais qui fait aussi écho à l'histoire de bon nombre d'entre nous. Bref, c'est un hymne à la vie et à tous les possibles. Mêlant poèmes, chansons, lettres et interviews du grand Georges, à ses quatre compositions personnelles, à elle, Christina Rosmini, l'artiste retrace le parcours de sa propre famille qui, venue d'Espagne, de Corse et d'Italie, s'imprégna de la langue et de la culture française au son et au rythme du grand Georges. En un récit musical aux touches flamenca, l'artiste révèle comment l'oncle Brassens a finalement élevé ses grands-parents, ses parents et les générations suivantes en leur offrant le meilleur. Musique, poésie, humour, liberté de pensée. Christina Rosmini s'entoure de 7 musiciens pour rendre à Brassens au travers de ce spectacle et de ce disque tout ce qu'il lui a offert à elle et aux siens. Le guitariste Bruno Caviglia, qui a accompagné Michel Legrand et Véronique Sanson, entre autres, et le percussionniste Xavier Sanchez, lui aussi accompagnateur d'Yvan Le Bolloc et de Pierre Bertrand, offrent à Tio Brassens une qualité musicale exceptionnelle. Le spectacle créé au Festival d'Avignon fut considéré comme un hymne à la poésie et à la joie avec cette pointe de truculence et d'humour propre au maître Brassens. Il a obtenu le Molière 2017 du meilleur spectacle musical. Ce n'est pas tout, puisque cette voix chaleureuse et pleine d'allégresse de cette méditerranéenne très latine qui navigue entre flamenco et chansons à texte a obtenu le Grand Prix d'interprétation féminin 2018 du concours Les Amis de Georges, ça semble une évidence bien sûr, et le spectacle continue à se jouer les jeudis soirs à 19h30 à l'Alhambra de Paris, avis aux amateurs. La chanson assez libertaire, Embrasse-les tous, entendue à l'entame de ce billet, fait place à présent à une autre chanson étonnante de Brassens, Oncle Archibald, parue sur l'album du même nom en 1957. Il y est question de l'oncle Archibald, un brave type, bon vivant et généreux, qui payait les pots cassés, sachant mal se défendre contre les faux culs en tout genre, qui profitaient sans vergogne de ce qu'il croyait être sa naïveté, mais qui était en fait de la générosité. Il se pourrait que Brassens se dépeigne d'ailleurs lui-même dans cette chanson. Or un jour, l'oncle Archibald rencontre la mort. Armé d'une faux et monté sur ses grands chevaux, la mort se fait amante, indicible et parvient à convaincre le vieil oncle que dans ses bras, il sera hors de portée des chiens, des loups, des hommes et des imbéciles, texto, et qu'il pourra se défouler à sa guise. Plus jamais il n'aurait à courber la tête. Alors l'oncle Archibald emboîta le pas à la belle pour des noces éternelles au pays d'où on ne revient pas.
Écoutez cet oncle Archibald dans l'interprétation rythmée de flamenco que Christina Rosmini lui réserve sur cet album Tio Brassens, itinéraire d'une enfant de Brassens, signé sur le label Couleur d'Orange de l'autre distribution. Et voici, pour votre plus grand plaisir, oncle Archibald.

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2: Bienvenue dans l'artiste indépendant du jour. C'est en 2023 que se rencontrent les futurs membres du Ben Art Ensemble et que naît dans l'esprit de Ben l'idée d'un collectif faisant dialoguer l'imaginaire de ses musiciens, aussi talentueux que complémentaires, le saxophoniste Baptiste Herbin, véritable chantre et virtuose du jazz, la flûtiste Amina Bezaj, pour qui la musique a commencé par l'étude de la mandoline arabo-andalouse, le pianiste Alexis Bajo-Nersessian, ingénieur globetrotter avant de devenir musicien, Nick Welksten, percussionniste spécialiste des rythmes afro-cubains, le guitariste et arrangeur Laurent Avenard Coller, le batteur Antoine Blanville et la saxophoniste baryton Céline Bonassina. Une rencontre entre des personnalités fortes d'où émerge un collectif à la fois uni et pluriel. C'est avec cet instrument à 8 têtes que l'on plonge dans l'univers protéiforme du Ben Art Ensemble, featuring Baptiste Herbin. Dès le premier morceau, dont le titre Barsoom s'inspire d'un roman de science-fiction américain du début du XXe siècle, le ton est donné. L'album sera un objet musical unique, un voyage dans les mondes ou des temps sonores, dont on ne sait s'ils sont réels ou fictifs, mais dont on est certain qu'ils nous envoûteront.

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0: Notre petite goutte de poésie s'intéresse cette semaine à un poète namurois de grande qualité. Il s'appelle Jacques-André Saintonge, un nom d'emprunt en réalité, puisque son véritable nom est André de Rep. Et Jacques-André Saintonge est né à Saint-Léonard, près de Huy, le 25 décembre 1921. Quel beau jour, le jour d'une nativité sans fin pour un poète. Enfance de plein ciel, campagnarde et forestière entre son pays natal et Live, le village de ses grands-parents. Et puis le poète s'installe à Namur. Le pays de Namur, écrit-il, est mon pays choisi. Choisi ou plutôt imposé par un accord sûr et profond, par une sorte de nécessité même, fin de citation. Et encore, il écrit « Namur est bien ma ville de prédilection et l'amour que je lui porte vaut bien le hasard d'une naissance ». La poésie, c'est dire la part d'infini, c'est faire sentir l'inexplicable, c'est un cantique à la vie. Et à partir de son pays d'enfance et de son pays d'amour, le poète vit son aventure terrestre. C'est la traversée de la vie, allant de réminiscence en découverte, d'arrachement à de nouveaux enracinements. Jacques-André Saintonge écrit « Je célèbre les saisons et les météores, le feu, l'air et l'eau, les arbres, les fleurs et les fruits ». Le monde est un mystère et un miroir, un terroir et un terreau, une liturgie, une aventure, une immense rêverie, une réserve de pouvoir spirituel et un appétit qui aiguise à la fois une gourmandise verbale et la gourmandise d'être. Jacques-André Saintonge, malheureusement, nous a quittés jeunes. Il n'avait que 45 ans. Il est mort le 14 août 1966 dans le hameau de Rome, près de Durbuy. Et il nous a laissé à propos de Namur cette expression sublime, Namur, ville de pierre ou langage d'oiseau. Nous allons le retrouver dans Poème pour Namur, un recueil qu'il écrivit en 1950 et qui lui valut le prix Auguste Marin. Cet album a été réédité par les bons soins de l'échevinat de la culture en 1989. Il est aujourd'hui peut-être encore trouvable à l'office du tourisme, sinon il est tout simplement épuisé. Mais la voix d'Annick fait ressusciter ce Namur qui manque tant à Jacques-André Saintonge lorsqu'il s'est éloigné, comme ce fut le cas pendant 2 ans quand, journaliste à l'INR, il dut s'exiler, selon ses paroles, au Congo. Mais là, il repense à la maison natale, à celle de ses grands-parents. Il repense à sa Meuse et il écrit ses sublimes vers intitulés « Absence ».
1: La maison surgissait entre ses hautes branches. Le bonheur y nouait la ronde des saisons. L'hiver l'emprisonnait dans une prison blanche. Le soleil et la pluie riaient à son balcon. L'herbe était haute et douce, où montaient les étoiles. La route était joyeuse, où marchaient les moutons. Sur le toit du château chantaient des tourterelles. Et la ferme était grise au creux de ses foins blonds. Pays, me rendrez-vous dans les jours bleus d'automne ce visage étoilé de taches de rousseur, ces nids abandonnés, ces ruisseaux monotones, ces feux de bois, ces eaux gelées, cette douceur? Me rendrez-vous, pays, les aubes de jonquilles, les chalands endormis, le fleuve rose et vert? La ville aux arbres blonds que le vent déshabille et les étoiles sur la robe des hivers. Pays, me rendrez-vous les chemins bleus du soir, la maison forestière où le silence habite, les grands chevaux penchés sur de longs abreuvoirs et ces agneaux tout blancs paissant de marguerites.
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À Paris, je péris. Et c'est Charlélie Couture qui nous le dit sur son album « Même pas sommeil » qui, une nouvelle fois, émerveille. À 63 printemps, bien sonné à la sortie de ce nouvel opus, Charlélie a toujours envie d'écrire et de ne pas s'arrêter, toujours envie de créer, toujours envie d'aimer aussi et de le proclamer. C'est le sens de cette chanson « À Paris, je péris » dont le titre pourrait laisser entendre que Paris est une ville mortifère. Il n'en est rien, puisque c'est la ville qu'il a désiré retrouver après 15 ans d'exil volontaire sous les tours de Manhattan à New York, où il espérait faire reconnaître ses talents multiples d'artiste plasticien, de photographe, d'écrivain, de créateur et de chanteur. Mais voilà, aux États-Unis, en 15 ans, l'artiste n'est jamais parvenu à s'inscrire dans le paysage médiatique américain. Et puis, à mon âge, exprime-t-il, surgit une forte envie de transmission, de partage d'expérience. Ma parole possède plus de poids ici, comprenez, en France, en Europe. Et surtout, l'élément déclencheur a été l'élection de l'autre imbécile. Ce sont ces mots, comprenez, Donald Trump, poursuit Charlélie. Tout ce qu'il y a de plus abject et de plus vicié dans l'humanité, il le représente. Il n'y a rien à garder dans cet immonde personnage qui s'endort pendant les conférences internationales et ne comprend même pas lui-même ce qu'il dit. Selon un sondage, il aurait proféré 7000 mensonges depuis son élection. Les USA connaissent aujourd'hui une véritable fracture intérieure. « Je ne reconnais plus mon Amérique rêvée, celle d'Obama », conclut Charlélie Couture. À l'écoute de ses propos, on serait en droit de s'interroger sur la pertinence du titre « À Paris, je péris », entendu à l'entame de ce billet. C'est qu'il ne faut pas se fier aux apparences et écouter plutôt ce que notre homme a évoqué auparavant, à savoir la privation de la compagnie de la femme de sa vie. Charlélie, amoureux, conclut ainsi sa chanson « J'ai beau regarder dehors, le jour ressemble à la nuit ». Quand je sens qu'elle, la femme aimée, m'ignore, même à Paris, je péris, même à Paris, je péris, j'ai le cafard. Quand elle part, à Paris, je dépéris. On le sait, l'artiste aime jouer sur les homonymies. Paris, péris, dépéris. Mais ici, c'est l'adverbe « même » qui donne à la phrase son sens. « Même à Paris, je péris ». Autrement dit, la plus belle des villes ne pourra jamais me faire oublier ce qu'il y a de plus cher à mon cœur. Lamartine, grand poète romantique, disait déjà au XIXe siècle « Un seul être vous manque et tout est dépeuplé ». Et c'est encore sur un poème chanson d'amour que se termine cet album « Même pas sommeil ». Sur un superbe piano-voix, avec l'accompagnement de la trompette de Camille Passeri, Charlélie s'adresse à une femme qu'il appelle « sister », ma sœur, mais aussi à un homme qu'il appelle « brother », mon frère. Il évoque leur première rencontre, jeunes encore, quand, comme il le dit, comme il l'écrit, comme il le chante, on voulait croire qu'on avait le pouvoir de réécrire l'histoire. Et de poursuivre, je me souviens très bien de t'entendre lancer que tout est possible, mais qu'il faut résister. Résister, brother, résister, sister. Au temps de la crise, comme au temps des cerises. C'est ce que dit la chanson. Mais le temps qui détruit tout a fait son œuvre et a eu raison de la plus belle des obstinations. Celui qui voulait y croire, celle-là a largué un jour les amarres. Celui-là, qu'il aimait, est parti pour un grand départ interstellaire. C'est qu'il y a loin de la coupe aux lèvres. Les fruits n'ont pas passé la promesse des fleurs. Lassitude, découragement, usure, dommage, cette fin de partie prématurée. D'où le message de Charlélie, toujours battant, malgré les ans. Résistez, sister. Résistez, brother. Vous trouvez ce très bel album de Charlélie Couture sur le label Rue Bleue et Flying Boat, distribué par Piace. Il est reconnaissable à sa couverture illustrant la superbe envergure en vol d'un gypaète. Étonnant oiseau,
mi-aigle, mi-vautour, indispensable à la nature grâce à sa fonction de nettoyeur des surfaces. Mais menacé d'extinction, est-ce un peu un présage par rapport à l'artiste ? Et puis cet oiseau ne possède-t-il pas une barbe taillée en pointe, comme l'est celle de Charlie Lee Couture ? Bref, l'homme et l'oiseau sont faits pour se rencontrer. Voici donc Résister Sister, et c'est une invitation de Charlie Lee Couture.

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sur de nombreuses scènes au Canada et en Europe, notamment au festival Post Guitare à Albi, au festival interceltique de Lorient en Bretagne ainsi qu'à la semaine acadienne en Normandie. Avec son style unique et son profond attachement à ses racines, Aboito contribue au rayonnement de la culture acadienne auprès d'un large public. S'inspirant de l'arrivée de Samuel de Champlain en Acadie, Sam de Champlain raconte l'histoire du célèbre navigateur et sa réaction lorsqu'il a entendu parler de la légende de la Gougou sur les côtes de Miscou.

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2: Cette jolie petite histoire se passe dans un salon de coiffure. 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

Bienvenue sur Equinox, votre radio découverte. J'aimerais revenir dans cette capsule météo sur la première piqûre printanière que nous avons connue la semaine dernière. En prenant comme référence ma station située à Florifou, dans la commune de Floreff, les premiers 20 degrés de l'année ont été enregistrés ce jeudi 20 mars, jour de l'équinoxe de printemps, heureux hasard. En cette station, ce n'est pas exceptionnel de connaître cette valeur pour la première fois de l'année à cette date. Cela dit, sur les 25 dernières années, ce n'est arrivé que 4 fois d'atteindre cette valeur avant l'équinoxe en cette station. La date la plus précoce étant en 2019, où on avait déjà relevé 21,3 degrés le 27 février. Nous avons également eu 21,4 degrés le 9 mars 2014, 21,9 le 15 mars 2012, ou encore 20,2 degrés le 16 mars 2005. A l'inverse, les premiers 20 degrés de l'année peuvent parfois se faire attendre. C'était le cas en 2023 où il avait fallu attendre le 28 avril pour atteindre la barre de 20 degrés dans la vallée de la Sambre pour la première fois de l'année avec même un timide 20,2 degrés. L'an dernier, en 2024, si les premiers 20 degrés avaient été enregistrés le 6 avril, il s'agissait également du premier jour d'été, soit le premier jour de l'année où le mercure atteignait 25 degrés, avec tout juste 25,0 degrés. Il est cependant à souligner que cette date ne peut pas donner une tendance météo pour les prochains mois. Des chutes de neige peuvent toujours se produire sur notre pays jusqu'à la mi-avril, voire fin avril, et du gel jusque début mai. N'oublions d'ailleurs pas que les Saintes-Glaces, Saint-Mamère, Saint-Pancras et Saint-Servais, symboles du dernier coup de fois redouté par les agriculteurs d'antan, ont lieu les 11, 12 et 13 mai. A très bientôt sur Equinox.

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Le slam, cette poésie orale performée qui tire son nom de l'anglais et du norvégien et qui illustre avec tant de talent l'artiste français Grand Corps Malade, sera à nouveau à l'honneur à la Maison de la Poésie de Namur, véritable refuge des slameurs qui s'y sentent comme des poissons dans l'eau. C'est devenu en quelque sorte d'ailleurs leur maison, leur repère. Et à l'occasion du 40e anniversaire de ce style poétique captivant, la Maison de la Poésie de Namur et le Slam Club Namurois vous invitent à une journée créative mêlant écriture slam et création de fanzines. Une invitation à mettre en mots et en images votre liberté d'expression dans un esprit de partage et de convivialité. Aucun prérequis n'est nécessaire. Et c'est le samedi 26 septembre 2026 de 10h à 16h30 que cela se passe à la Maison de la Poésie et de la Langue Française, 28 rue Fumal à Namur. Il faut prévoir, notez-le bien, son lunch du temps de midi puisque la séance dure jusqu'à 16h30. L'inscription est obligatoire via le site de la MPLF, Maison de la Poésie de la Langue Française, dont voici l'adresse courriel info@maisondelapoesieenunmot.be. Mais pour tout renseignement complémentaire, vous pouvez contacter le 081 225 349, le 081 225 349 et Equinox. 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
1: Auteur, compositrice, interprète et guitariste, folk country et de formation classique à la guitare au conservatoire, Patsy P puise ses inspirations musicales auprès de grands artistes comme par exemple la regrettée Dolly Parton, Olivia Newton-John, Emilio Harris, Bob Dylan ou Joan Baez entre autres. Elle parcourt la France, la Belgique, de festivals en animations diverses privées et publiques. Elle se forge une réputation pour sa voix envoûtante, à la fois douce et puissante, transmettant ainsi à son public sa passion pour cette musique country qu'elle affectionne tout particulièrement. De grandes expériences de première partie et de duo avec des artistes de premier plan aux USA ou en France. Elle a eu la chance de chanter et de jouer également au Texas ou au Bagdad Café en Californie sur la route 66. Je vous laisse la découvrir. Voici Patsy P, It I Dared.

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Même pas sommeil. C'est le titre de l'album de Charlie Lee Couture, le 23e de rang, qui séduira sur 13 titres le fan au long cours, comme l'amateur de belles et bonnes chansons françaises, découvrant au hasard d'une rencontre le talent de cet artiste protéiforme et complet qu'est Charlie Lee Couture, autant à l'aise dans les arts plastiques que dans la littérature, la photographie, le cinéma ou... bien entendu, la musique. Et tant qu'à parler de musique, Charlie Lee, qui a emprunté à ses deux grands-pères leurs prénoms respectifs, Charles et Ellie, prend autant de plaisir à jouer du piano, de la guitare ou de l'harmonica qu'à chanter les morceaux issus de sa composition et de son génie propre. Avec ce titre, Même pas sommeil, notre homme envoie un énorme clin d'œil au duo Lanzmann-Dutronc qui a popularisé le célèbre « Il est 5 heures, Paris s'éveille ». Charlie Lee s'imagine dans un avion qui va atterrir à Paris, sans doute en provenance de New York où il a vécu pendant 15 ans jusqu'en 2016. Malgré la longueur du trajet, malgré la fatigue arrivant au petit matin, il est 8 heures et il n'a toujours pas sommeil. Impatient sans doute de redécouvrir Paris. J'aime la vie, les yeux ouverts, c'est la lumière qui m'émerveille, même pas sommeil, chante-t-il. Le titre est aussi à prendre au second degré, non ? Clame Charlie Lee en commentant son nouvel opus. Je n'ai pas envie d'aller me coucher, pas envie de dormir, pas envie d'arrêter d'écrire et de chanter. Même si notre histoire a commencé il y a 23 albums, un peu par hasard, et comme il aime jouer sur les mots, as-art, as-art, allusion à la vocation d'artiste et à la dureté du métier, je continue, poursuit-il, comme au premier jour. Et j'ai toujours la même excitation, le cœur battant, pendant les enregistrements en studio, pour la plupart en live d'ailleurs, et certains même, devant le public. Toujours la même joie à faire partager les flux d'émotions qui me rendent fébrile. Et toujours le même stress avant la sortie d'un album. Fin de citation. Merveilleux artiste que ce Charlie Lee, qui a 63 berges à la sortie de l'album, continue à nous parler d'amour comme au premier jour, avec Seul et unique et à Paris, Je péris, deux chansons qu'on trouve sur l'album. Charlie Lee se souvient aussi de son enfance à Nancy, en Meurthe-et-Moselle, et c'est Aude à l'Ouest et Ma descendance. Les souvenirs lui reviennent en mémoire, d'où ce délicieux titre sentant bon le Farniente, le Sud et sa chaleur. Quand assis sur une balancelle, il jouait du blues, et c'est les heures caniculaires. Il s'inspire aussi de faits divers, un quidam qui n'a pas supporté sa mise à la retraite, et c'est le lamantin. Le lamantin, vous savez, ce mammifère marin qui, un jour, meurt d'asphyxie pour s'être échoué sur un rivage, pendant que le quidam, lui, s'asphyxiait par noyade, sautant du pont d'un navire. Ce artiste, le plus dur, dira-t-il, le plus dur, ce ne sont pas les emmerdes de rock'n'roll, non. Le plus dur, dit Charlie Lee, c'est quand ça s'arrête. Alors Charlie Lee continue d'écrire et de chanter ses poèmes rock avec la même envie de vivre, éveillé, lucide, et on repart. On the road, when again, pour le fun. C'est alors le dernier titre de l'album, Résister, sister. Oui, c'est pour cela qu'il faut résister, ma sœur. Terminons, si vous le voulez, cette présentation par cet interpellant premier titre de l'album, Les chevaux froids, une métaphore sur les réfugiés qui meurent dans l'indifférence générale sur le mode « on achève bien les chevaux ». Et cela fait froid dans le dos. Ce qui prouve, si besoin en était encore, que ce disque de Charlie Lee Couture se présente comme un album de résistance. Charlie Lee signe cet album « Même pas sommeil » sur le label « Rue Bleue et Flying Boat » distribué par Piass. Et voici « Les chevaux froids ».

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2: C'est un texte qui s'appelle « Ma tête, mon cœur et mes couilles ». Est-ce qu'il y en a quand même quatre qui ne le connaissent pas ? Merci. Le corps humain est un royaume où chaque organe veut être le roi. Il y a chez l'homme trois leaders qui essaient d'imposer leur loi. Cette lutte interne permanente est la plus grosse source d'embrouille. Elle oppose depuis toujours la tête, le cœur et les couilles. Que les demoiselles nous excusent si on fait des trucs chelous. Si un jour on est des agneaux et que le lendemain on est des loups. C'est à cause de ce combat qui s'agite dans notre corps. La tête, le cœur, les couilles discutent, mais ils sont jamais d'accord. Mon cœur est une vraie éponge, toujours prêt à s'ouvrir. Mais ma tête est un soldat qui se laisse rarement attendrir. Mes couilles sont motivées, elles aimeraient bien pêcher cette brune. Mais il y en a une qui veut pas, putain ma tête me casse les burnes. Ma tête a dit à mon cœur qu'elle s'en battait les couilles. Si mes couilles avaient mal au cœur et que ça créait des embrouilles. Mais mes couilles ont entendu et disaient à ma tête qu'elle a pas de cœur. Et comme mon cœur n'a pas de couilles, ma tête n'est pas prête d'avoir peur. Moi mes couilles sont tête en l'air et ont un cœur d'artichaut. Et quand mon cœur perd la tête, mes couilles restent bien au chaud. Et si ma tête part en couille, pour mon cœur c'est la défaite. Je connais cette histoire par cœur, elle n'a ni queue ni tête. Moi les femmes je les crains, autant que je suis fou d'elles. Vous comprenez maintenant pourquoi chez moi c'est un sacré bordel. J'ai pas trouvé la solution, ça fait un moment que je fouille. Je resterai sous le contrôle, ma tête, mon cœur et mes couilles.
3: Et c'est la pause, on se retrouve dans 10 minutes, merci beaucoup.
4: Notre petite goutte de poésie fertilise à nouveau le terreau fécond de la poésie belge d'expression française. Quand on parle d'Henri Michaux, on peut se demander, faut-il encore présenter Henri Michaux ? Henri Michaux qui a vu le jour à Namur, pourtant en 1899, et qui est mort à Paris en 1984, depuis longtemps naturalisé citoyen français, et qui a toujours veillé avec la plus extrême susceptibilité à se démarquer de sa terre natale, même si celle-ci a imprégné son œuvre bien plus profondément que l'explorateur intransigeant de l'espace du dedans n'a jamais voulu l'admettre. Alors, Henri Michaux, on le sait, est un surréaliste, ne soyez donc pas étonnés de la teneur poétique très particulière de ce poème d'Henri Michaux, « J'ai vu l'eau ». J'ai vu l'eau qui se retient de couler. Si elle est bien habituée, si c'est votre eau, elle ne se répand pas. Quand bien même la carafe se casserait en quatre morceaux. Simplement, elle attend qu'on lui en mette une autre. Elle ne cherche pas à se répandre dehors. Est-ce la force du mage qui agit ? Oui et non, apparemment non. Le mage, pouvant n'être pas au courant de la rupture de la carafe et du mal que se donne l'eau pour se maintenir en place, simplement il ne doit pas faire attendre l'eau pendant trop de temps, car cette attitude lui est inconfortable et pénible à garder, et sans exactement se perdre, elle pourrait s'étaler pas mal, mais naturellement. Il faut que ce soit votre eau et pas une eau d'il y a 5 minutes. Une eau qu'on vient précisément de renouveler. Celle-là s'écoulerait tout de suite. Qu'est-ce qui la retiendrait ?

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0: chroniques de Pierre Hauze. Notre sociologue, Pierre Hauze, scrute l'actualité et l'information diffusée par les médias. Il vous propose ses réflexions comme autant d'outils d'analyse sur les moyens de communication et sur les jours que nous vivons.
1: Le fait déclencheur, tous ces reportages de l'actu qui nous font vibrer. Oui, vibrer. L'actu qui nous touche et nous fait du bien. Nous devons le constater, il existe des reportages de l'actu qui suscitent en nous des vibrations positives. Nous n'en sommes pas toujours conscients, mais cela est vrai et cela nous fait du bien, qu'on le veuille ou non. Un peu de reconnaissance, s'il vous plaît. L'actu peut être chargé de sensualité. Merci l'actu. Sensualité ? Par sensualité, nous nous référons tout simplement à l'appel positif, je dis bien positif, de l'actu aux cinq sens des auditeurs. Cette démarche peut être voulue ou non, consciente ou non, subtile ou chargée d'intentions évidentes, efficace ou non. C'est en quelque sorte le côté artistique de l'actu. Oui, artistique, avec une recherche du beau et du bien, du sensuel. L'actu est des cinq sens. Je prétends, chers auditeurs, que l'actu utilise en nous, de façon diverse, nos cinq sens, impacte en quelque sorte nos cinq sens. Voyons-les un par un. Le regard, les images qui nous interpellent, les expositions de peinture, les photos de sites naturels de grande beauté, les défilés de mode, la majesté de certaines sculptures, et j'en passe et des meilleurs. Deux, l'écoute, les mots qui nous touchent, chansons chargées de poésie, les interviews de philosophes et écrivains, des mots d'enfants qui nous interpellent, des mélodies qui nous rappellent le beau passé. Trois, le sentir, les images de choses qui sentent bon. On l'imagine et on l'a dans le nez, chants de fleurs, les présentations de parfums, l'odeur du journal, l'odeur du vrai, de la vérité. Quatre, le goût. Les programmes qui nous font saliver, démonstrations culinaires de grands chefs, les produits du terroir, les bonbons d'antan. Et enfin, 5, le toucher. Nous regardons à deux l'émission, l'actu, la main que l'on saisit lors d'une émission émouvante, les frissons, les larmes partagées, le rire aussi partagé, le réconfort tactile de l'autre. La preuve par un quiz. Oui, oui, un quiz, chers auditeurs. Allons-y. Répondez simplement aux 7 questions qui suivent. Vous est-il déjà, rapidement, ne pensez pas trop, vous est-il déjà arrivé lors de la réception, vision, écoute de l'actu, oui ou non ? 1. D'admirer un paysage inconnu, inconnu par vous. 2. De vibrer d'émotion devant la joie d'un groupe d'enfants. 3. De vous laisser emporter par un morceau musical, une chanson nouvelle, un concert brillant. 4. De vous décider à lire un livre suite à un reportage. 5. D'entamer une discussion passionnante avec votre compagnon après une présentation accrochante. 6. D'apprendre de nouveaux mots. 7. De vous toucher le cœur lors de certaines émissions. Si vous avez répondu par oui à plus de 5 questions, il y a une bonne chance que l'actu vous touche ou vous a touché. Une belle sensibilité que voilà, que la vôtre, ouverte aux stimulations extérieures. Si vous avez entre 3 et 5 oui, il semblerait que certaines choses présentées par l'actu vous touchent, en effet, mais que le rationnel l'emporte sans doute chez vous. Entre 1 oui et 2 oui, il est peut-être temps de réexaminer vos cordes sensibles et votre ouverture aux émotions. À vous de voir, à vous de juger, à vous de décider. Une conclusion, il est essentiel de souligner une fois de plus l'importance pour nous auditeurs et voyeurs de l'actu de passer d'un rôle passif à un comportement actif. À nous, à vous, à moi, de capter dans l'actu le beau, le bon et le sensuel. À la prochaine, chers auditeurs.

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1: Il est 8h.
2: Yeah!
3: Chanson Chausson, votre rendez-vous hebdomadaire de chansons en français. Bonjour et bienvenue dans cette émission Les Chansons Chausson, consacrée aujourd'hui à Nana Mouskouri. La famille Mouskouri vit à Lakané en Crète, où le père de Nana, Konstantinos, travaille comme projectionniste dans un cinéma local. Sa mère, Aliki, y est ouvreuse. Ioana, c'est son vrai prénom, a 3 ans quand toute la famille déménage à Athènes. Son enfance est marquée par l'occupation de la Grèce par les troupes de l'Allemagne nazie. Son père fait d'ailleurs partie du mouvement de résistance aux nazis à Athènes. Nana montre un talent musical exceptionnel dès l'âge de 6 ans. Elle a très tôt du succès car elle est dotée d'une voix unique en son genre, l'une de ses cordes vocales présentant un épaississement congénital. Et depuis 1958, elle n'a pas arrêté de nous ravir avec sa voix reconnaissable entre mille. Nana Mouskouri, n'écrivant pas ses chansons elle-même, cela lui permet certainement de choisir le meilleur ou le mieux adapté à ce qu'elle veut chanter. Et voici le florilège de ses plus belles chansons. Je chante avec toi, liberté. Elle interpréta cette chanson au pied du mur de Berlin à l'invitation du commandant des troupes françaises.

Certes, Bob Dylan est l'auteur de la chanson, mais Adieu Angelina est plutôt une reprise de Joan Baez. Pour l'adaptation des paroles en français, c'est Hugo Frey et Pierre Delanoë qui en sont les auteurs.

Le rêve de Nana Mouskouri était certainement de pouvoir chanter toute sa vie, raison pour laquelle sans doute elle a repris le chemin de la scène après son concert d'adieu.

venez de l'entendre en anglais, la voici chantant en espagnol. Nana Mouskouri a enregistré plus de 1500 chansons et chanté en 10 langues, dont le néerlandais.

Mais comme souvent en tournée, le mal du pays la guette. Alors, avec ses amis musiciens, tous grecs comme elle, c'est la nostalgie du port du Pirée qui les étreint.

nous la retrouvons en compagnie d'un autre chanteur grec, Demis Roussos, interprétant une vieille chanson de leur pays. Demis dit que c'était la chanson préférée de sa grand-mère.

selon les langues, les roses changent parfois de ville. Je m'explique. En anglais, cette chanson s'appelle « The White Rose of Athens ». Mais en français, cela a donné « Rose blanche de Corfou ».

Je vous propose maintenant ce que je trouve personnellement un grand moment musical. Try to Remember, avec le regretté Harry Belafonte. Savourez.

Se souvenant sans doute de l'engagement de son père pendant la guerre, Nana Mouskouri s'est présentée aux élections européennes et a été élue députée. Ce qui a sans doute impliqué de fréquents retours en Grèce. Elle se souvient de son pays dans cette chanson de Tom Jones, « Le toit de ma maison ».

que serait notre culture européenne sans l'apport incommensurable de la civilisation grecque? Écoutons-la encore chanter dans cette langue du bout de la Méditerranée.

et c'est en nous souhaitant le bonsoir, Kalispera, que Nana Mouskouri referme cette édition des chansons chaussons avec le mythique Millicemu. À la semaine prochaine pour de nouvelles découvertes musicales. Et

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1: Il est 9h.
2: Yeah!
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Real Friends, des amis véritables. Une chanson signée Camila Cabello, jeune auteure, compositrice, interprète de 21 ans, sur son album Camila. Tout simplement, son prénom en fait comme signature de ce premier album. Dans ce titre, Camila est à la recherche de vrais amis, de ceux qui ne se contentent pas de conversations superficielles. Si c'est pour en rencontrer de semblables, alors autant rester chez soi, chante-t-elle. Et puis, ceux à qui elle a fait confiance l'ont laissé tomber tant de fois. Faut-il encore y croire à la vraie amitié? Faut-il encore essayer après tant de désillusions? Camila se croit beaucoup trop naïve. Elle devrait pourtant se rendre compte qu'il y a des signes qui ne trompent pas. Peut-être qu'en partant d'ici, dit-elle, de cette ville de papier, peut-être en trouvera-t-elle de vrais amis. C'est tout le mal qu'on lui souhaite. L'ex-chanteuse de Fifth Harmony, un groupe de 5 filles qui s'est classée 3e à la compétition de ce X-Factor diffusée par la chaîne ITV le samedi soir au Royaume-Uni mais transférée à l'international, a décidé de tenter sa chance en solo. Et ce premier album studio, Camila, lui permet de s'exprimer enfin librement. À seulement 21 ans, elle sort donc son tout premier album studio. Elle en est heureuse et fière. Certes, c'était un risque de quitter le confort d'un groupe, mais le coup semble gagnant puisque la jeune star cartonne. Malgré des débuts timides, la jolie brune qui cumule les nationalités cubaine, mexicaine et américaine, a trouvé sa voie via son succès Havana, un hommage au pays de sa mère, originaire de Cuba où elle est née. Son père, lui, est mexicain, mais ses parents se sont installés à Miami en Floride quand elle n'avait que 6 ans. Et c'est ainsi qu'elle est devenue aussi américaine. Son succès vient du fait que ce mélange de cultures a impacté sa création musicale. Et ça a marché puisqu'elle s'est magnifiquement classée au Billboard Hot 100 aux States et que sa vidéo a même dépassé, tenez-vous bien, les 500 millions de vues sur YouTube. Et ceci rien que pour son premier vrai single, Havana. Son nouveau projet, Camila, comporte une bonne dizaine de morceaux et le titre Never Beats the Same, qui ouvre l'album, confie à l'auditeur que rien ne sera plus jamais comme avant, se confiant à cœur ouvert et nous faisant comprendre que la nouvelle Camila, la vraie, est arrivée. Le son de l'album, le son, c'est en quelque sorte le tonus, le style de musique propre aux Cubains. On le sait, le son cubain est tout à fait caractéristique. Ce son, donc, dévoile aussi toute la puissance vocale de Camila Cabello, alors qu'elle sait se faire tendre sur certains morceaux de sa voix légèrement voilée, enjôleuse et accrocheuse à souhait. C'est que Camila est à l'aise dans tous les styles de musique. Et les sonorités hispaniques teintées de salsa et de pop américaine de son album rendent son phrasé musical ô combien séduisant. Et les histoires qu'elle nous raconte dans ses chansons n'ont rien de guimauve pour une jeune fille qui a pourtant encore très peu vécu. Elle fait déjà preuve d'une belle maturité pour une jeune fille de 21 ans. Ainsi en est-il avec ce titre Consequences, conséquences si vous voulez, qui va clôturer ce billet. Elle nous explique que le sentiment d'amour n'est pas précisément sans conséquences. Certes, au début, c'est jeune et sauvage l'amour, libre, cool, chaud et doux, l'endroit idéal pour laisser tomber ses défenses, ses réticences. Et pourtant, aimer a des conséquences. Aimer, c'est le soleil, mais on le sait, après le soleil vient la pluie et à ce jeu de l'amour, on peut y perdre plus que ses propres sens. Oui, vraiment, pour Camila Cabello, aimer a eu des conséquences. Nous allons donc la retrouver séduisante dans ce morceau Consequences qui figure sur l'album Camila, une jolie réussite assurément, et qui est signée sur le label Psycho Epic de Sony Music.

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Notre petite goutte de poésie explore cette semaine l'univers poétique de Jean Cocteau, ce touche-à-tout de génie, né en 1889 et décédé en 1963, on le sait, quelques heures après la mort de sa grande amie Édith Piaf. Cocteau s'est illustré tout au long de sa vie, aussi bien dans les disciplines littéraires, poésie, roman, théâtre, que dans les arts graphiques, le dessin, la peinture ou encore le cinéma. Et c'est précisément là qu'il rencontra celui qui deviendra un de ses grands amis, Jean Marais, et c'était en 1947. Et Marais écrivait ceci.

0: À propos de Cocteau. Pour parler de Jean Cocteau, la presse paresseuse employait toujours les mêmes clichés, illusionniste, enchanteur, magicien, et cela me scandalisait. Un demi-siècle d'inventions et d'émerveillements en sont la cause. En outre, cet homme attentif était toujours en avance. Il quittait la place, croyant s'être trompé de date, et longtemps après, on voyait la mode s'emparer de ses découvertes et ne pas lui en tenir compte. Il n'a cessé de contredire les habitudes et de dérouter le public en cherchant une place fraîche sur l'oreiller. Son cœur dirigeait son intelligence, et son cœur était aussi pur que son intelligence était grande, ce qui déroutait et rendait incompréhensible certains de ses actes. J'aurais aimé être un grand poète pour parler de Jean Cocteau, prince des poètes, et je m'excuse de la maladresse avec laquelle s'expriment mon admiration et mon amitié profonde, mais ce n'est pas l'amitié qui me fait parler, c'est parce qu'il était un grand poète, un grand homme, dans les lettres et dans la vie, et que j'étais son humble ami, et c'est signé Jean Marais.
1: Pourquoi, Seigneur, faut-il être fait de la sorte, étrangère à la nuit d'où mes poèmes sortent? D'où vient ce tribunal qui m'invente un procès pour le crime d'amour, de gloire et d'insuccès? Et quel est ce destin qui d'attrape en attrape, d'une main me caresse et de l'autre me frappe? Jeune, méfiez-vous du piège de l'estrade où montent les héros du théâtre et du stade. Une muse menteuse y décerne les prix. Or, fidèle à l'honneur d'en être mal compris, c'est pour toi que mon cœur sous sa pourpre se cache, jeunesse fière bourreau, déhanchée sur sa hache.
0: Ce poème porte un nom, Naïf. Il fut écrit le 7 juillet 1960, très exactement, et il fait partie d'un ensemble de poèmes collectés entre 1922 et 1962, qui ont été édités à la suite de la mort de Jean Cocteau, sous le titre « Faire part » et qui comprennent plus d'une centaine d'inédits.
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Havana, La Havane, une chanson sensuelle imprégnée de salsa et dont Camila Cabello a fait un énorme succès sur son album ayant pour titre son prénom Camila. La moitié de mon cœur est à La Havane, chante cette auteure, compositrice, interprète, accompagnée du rappeur Young Thug, qui ajoute une touche hip-hop à ses rythmes largement latinos, qui accompagne des textes en anglais pour l'universalité de son parcours artistique et de son message, bien entendu. L'artiste elle-même, née en 1997 à Cojimar de Cuba, cumule les nationalités. Mexicaine par son père, cubaine par sa mère, Camila acquiert aussi la nationalité américaine en 2008 à la suite du déménagement de ses parents à Miami en Floride alors qu'elle n'a que 6 ans. Dès l'âge de 16 ans, Camila quitte l'école pour poursuivre une carrière de chanteuse. Pourtant, quand elle était enfant, Camila était une fille timide, attendant d'être seule chez elle pour se mettre à chanter. Son inscription à l'émission de télévision internationale The X Factor, diffusée le samedi soir sur la chaîne ETV du Royaume-Uni, a été le véritable déclencheur de sa carrière. Camila s'en souvient et, parlant de cette audition, elle s'exclame « C'était juste 5 secondes de courage qui ont changé ma vie ». Pourtant, Camila Cabello est éliminée pour la session individuelle. Mais la production la rappelle, lui demandant de revenir dans un band composé de 4 autres jeunes femmes. Ensemble, elles forment un groupe nommé Fifth Harmony, 5e harmonie si vous voulez, qui terminera la compétition en 3e place au classement final. Et pendant 3 ans, les Fifth Harmony sortiront 3 albums, mais Camila a des velléités de chanteuse solo. Et c'est ainsi qu'elle participe à divers duos avec le chanteur-comédien Shawn Mendes, qui deviendra son ami d'ailleurs par la suite, puis avec le rappeur Machine Gun Kelly, cumulant des performances à succès. Et le 18 décembre 2016, le groupe Fifth Harmony annonce le départ de Camila Cabello. Aventure risquée, notez-le bien, pour la jeune chanteuse de 19 ans seulement, mais Camila croit en sa bonne étoile. Elle participe à d'autres duos et aussi à la bande originale du film Fast and Furious 8. Sortant un premier single en 2007, Crying in the Club, Camila se classe très bien au Billboard Hot 100. Et elle fait partie aussi des plans du chanteur Bruno Mars. Elle l'accompagne, fait ses premières parties, mais c'est son single Havana, entendu en exergue de ce billet, qui va littéralement la propulser vers le succès. Camila n'a alors que 20 ans. Une belle histoire commence pour elle. Elle décide dès ce moment que ce Havana servira de rampe de lancement à son premier album qui portera le titre simple de Camila. 3 mois après la sortie de l'album, elle entame sa première tournée mondiale à Vancouver au Canada pour la terminer en octobre 2018 à San Juan au Porto Rico. Dans le même temps, Camila annonce qu'elle est devenue la nouvelle ambassadrice de l'association Save the Children, une association qui défend les droits des enfants à travers le monde. Bel engagement pour une jeune chanteuse de 21 ans seulement, particulièrement sensible à l'accès des jeunes filles aux droits, aux soins et aux chances de réussite. Elle créera d'ailleurs à cet effet une chanson « Power in Me », le pouvoir est en moi, à but essentiellement caritatif. Et puis elle enchaînera et se mettra en à chanter pour une ONG offrant des soins aux enfants des classes sociales défavorisées. Idéal caritatif donc, elle estime en effet que sa réussite doit aussi rejaillir sur celles et ceux qui ont eu moins de chance qu'elle. Très belle mentalité. Au total, l'album Camila se présente comme un très bel opus, rafraîchissant et entraînant, porté par la voix de Camila Cabello, enjôleuse et accrocheuse. Alors nous allons la retrouver, si vous le voulez, dans cette chanson « All This Year », toutes ces années, qui évoque les retrouvailles d'un garçon et d'une fille. Elle l'aime toujours et le lui fait savoir. Ses cheveux, ses bras, ses yeux, son sourire ont quelque chose de différent, mais elle s'en souvient avec nostalgie. Et l'amour n'est hélas pas possible puisque lui est parti avec une autre et pourtant elle l'aime encore. All This Year,
figure sur l'album Camilla de Camilla Cabello, signé sur le label Psycho Epic de Sony Music. Et voici donc Old Saucière.

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2: Le facteur déclencheur, les reportages qui touchent à notre identité humaine. Ceci sera, chers auditeurs, auditrices, un impromptu très serré. Après tout, qu'est-ce que être humain ? Et pour commencer, une citation qui provoque. Le temps n'est qu'une condition subjective de notre humaine condition par le fameux philosophe Kant. La relativité. Sans être un expert en physique, ni l'ancienne ni la moderne, je ne peux qu'être frappé des démonstrations vivantes de l'actualité en ce qui concerne nos identités personnelles et sociales liées à la notion d'espace-temps. Oui, l'espace-temps qui nous détermine et qui, en quelque sorte, caractérise ce que nous sommes et ce que nous pouvons, avec une certaine probabilité, être et devenir. Si nous avons inventé le concept espace-temps, reconnaissons qu'il nous a bien servi jusqu'à présent. Que ferions-nous sans lui ? La relativité est-elle une métaphore ? Avec beaucoup de réserves et de reconnaissance d'ignorance, je me demande dans quelle mesure les concepts d'espace-temps ne peuvent-ils être appliqués au milieu social. Je vois d'emblée trois applications sociologiques, que l'on pardonne mon audace. Première application, l'impact de la réalité espace-temps sur nos identités sociales. Nous sommes différents en fonction du temps vécu et de l'espace dans lequel nous nous trouvons. Une femme à 7 heures du matin sera en tant que mère de famille dans sa cuisine, préparant le petit déjeuner de ses trois enfants. À 10 heures, arrivée dans son bureau, elle préparera ses dossiers pour une réunion très importante avec un client. À 12 heures, elle sera avec ses collègues au restaurant afin de fêter un anniversaire, et ainsi de suite. Nos personas évoluent bien dans le temps et dans l'espace. Rien ne nous voit cela, nous sommes ce que les facteurs cités font de nous. Deuxième application. L'importance du référentiel, espace-temps, pour comprendre et apprécier les données du monde, de notre réalité. Pour quelqu'un qui se trouve en Belgique, à un moment donné, pensera en toute logique que les personnes, suivez-moi bien s'il vous plaît, que les personnes à l'opposé du monde marchent la tête en bas, puisque le monde est une sphère, je parle de la Terre. Mais pour celui et celle qui se trouve là-bas, la gravité remplit son rôle et d'autres facteurs, et le fait de tenir debout. Tout est une question de référentiel et apparemment de gravité et plus encore. Troisième application, une question. Existe-t-il de la réciprocité entre l'espace-temps physique et celui inventé par l'interprétation humaine ? Oui, qui peut assurer que tout n'est pas lié et qu'une loi d'échange entre le mental et le physique n'est pas de rigueur ? Vieux débat relatif à la question, existe-t-il vraiment une réalité en soi indépendante de nous, de vous, de moi, de l'humain ? Et je retourne pour conclure au fameux philosophe Kant, l'espace-temps sont le cadre dans lequel l'esprit est contraint de construire son expérience de la réalité. À bientôt, chers auditeurs.

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2: Bye.

Rivers of Babylon, un grand succès de The Melodians, écrit et composé par deux des membres du groupe, Fraiz et Cassidy. Un reggae au départ, mais que la chanteuse de Trinidad et Tobago reprend ici en lui ajoutant une touche de calypso. Chanson d'une grande tristesse en fait sur des paroles extraites de la Bible, mais comme toujours dans la mentalité afro-caribéenne, les réalités les plus douloureuses prennent par le chant un envol vers l'espérance. Étonnant personnage que cette Calypso Rose, dont le nom d'origine est Linda McCarta Monica Sandy Lewis, née en 1940 à Tobago et dont le père était un pasteur baptiste. Elle, qui avait le rythme et la ferveur musicale dans le sang, a bravé l'interdit paternel pour se faire consacrer dès 1940 par la population de Trinidad et Tobago, reine du calypso, d'où son nom de chanteuse, Calypso Rose.

0: charme, par ses couleurs, ses rythmes et ses classiques réjouissants et abrasifs, tels Rum and Coca-Cola, popularisé en 1945 par les Andrew Sisters. C'est un beau résumé du flirt entre le petit pays producteur de canne à sucre et de rhum, Trinidad et Tobago, et les bases américaines qui y sont installées, friandes du breuvage noir à la marque rouge. Chez Calypso Rose, tout est du vécu. Par petites touches, ces calypso chaloupés marient les clins d'œil coquins et les propos graves, tous concernant la condition de la femme, la traite négrière et ses conséquences. Et Calypso Rose de se souvenir. Mon arrière-grand-mère a été kidnappée, vendue par des Français à Trinidad. L'histoire de sa famille passe par le golfe de Guinée, l'Écosse, la Martinique, l'Afrique du Sud, etc. La terre natale a jamais perdu. Voilà bien le nœud du problème. De cette histoire où tant de gens ont été enlevés brutalement, marqués au fer rouge de l'esclavage, traités comme des animaux et de la marchandise. Alors Calypso Rose cherche les traces de cette histoire douloureuse. En Guyane, au Libéria, au Bénin, en Éthiopie, en Israël. Et chacune de ces destinations lui inspire une des 12 chansons de l'album. Une des 12 chansons dont Rum and Coca-Cola, So Calypso de Calypso Rose est un magnifique album. Et Calypso Rose de continuer à se souvenir. Ma grand-mère, mon arrière-grand-mère, fumait la pipe, enchaîne la chanteuse. Elle parlait créole. Et un jour, elle secouait la tête, elle pleurait, elle disait « Ils m'ont enlevé. Personne ne sait où on sera enterré à sa mort. On n'a plus de racines. La vie est fragile. La route est longue, termine-t-elle. Alors que faire ? Alors, on danse, enchaîne Calypso Rose. On s'éclate, on fait carnaval et on tombe amoureux. » Ainsi est Calypso Rose. C'est ainsi que l'extraordinaire force mentale, la surprenante foi en la vie, le caractère festif de cette race noire, souvent malmenée, parviendront à sublimer le malheur et à faire joujou avec une histoire marquée du sceau de l'esclavage, de la misère et de la déchéance humaine. Des personnalités comme Calypso Rose sont des plus toniques. So Calypso, cet album hommage à ses glorieux ancêtres vaut le détour. Il est signé sur le label Maturity Music de Because Music et voici Rum and Coca-Cola.
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Undernet the Mango Tree. Comprenez sous le manguier. Une chanson composée par Monty Norman pour la bande originale du film Dr. No, premier James Bond sorti en 1962. Ce qu'on est bien sous le manguier, nous confie Calypso Rose. Banane et tangerine, miel et saveur sucrée à gogo, sans compter que le rhum trinidadien est excellent et que les manguiers incitent au romantisme, guitare hawaïenne et étoile dans les yeux. Avec ce nouvel album So Calypso, qui fait suite au très apprécié et très primé Far From Home, sorti en 2016 avec la complicité de Manu Chao, victoire de la musique la même année, Calypso Rose confirme que malgré ses 78 printemps, la diva de Trinidad et Tobago a du style et de l'ardeur. Après les honneurs faits à Far From Home, la reine du Calypso, c'est le titre que lui conféra son pays dès 1972, en lieu et place du très long Linda McCarta Monica Sandy Lewis, excusez du peu, c'est son nom d'origine, la reine du Calypso nous revient donc avec un nouvel album qui revient sur les références qui ont bercé sa vie d'artiste. À ses compositions personnelles, puisées dans un corpus de plus de 800 chansons, elle a ajouté la trame de ses influences de cœur. Nat King Cole, Aretha Franklin, The Melodians, Angélique Kidjo. Avant de se faire connaître ailleurs que dans son pays, notre diva avait déjà à son actif 22 albums, ne l'oublions pas, ce qui n'est pas rien. Et en fait, Calypso Rose adore reprendre sur le mode Calypso ces grands noms de la musique anglo-saxonne et leurs compositions. Qu'ils soient américains, jamaïcains, africains, tous ont nourri la ligne de conduite que la doyenne du Calypso respecte depuis ses débuts dans les années 1960, le mariage de la musique noire et du combat social. Son combat pour l'authenticité culturelle est aussi à signaler. Elle ne craint pas de détruire le modèle américain fait de hot dog, de gros dollars et de blondes glaciales pour lui préférer la douceur d'une vie désargentée et les atouts de la femme trinidadienne. Chaleureuse avant tout, tout en vantant les mérites du jus de papaye et du riz aux crevettes. Telle est Calypso Rose, une sacrée personnalité, une longévité étonnante et une présence sur scène décoiffante qui force l'admiration des plus indifférents. Nous allons le retrouver dans A Man is a Man, une de ses compositions personnelles où elle ne craint pas d'affirmer sa position de femme engagée, car si un homme est un homme, une femme est aussi une femme. Et le chant d'une danseuse de calypso vaut bien le déhanchement d'un crooner. So Calypso de Calypso Rose est signé sur le label Because Music et voici A Man is a Man.

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0: Notre petite goutte de poésie s'intéresse cette semaine, une période propice aux vœux, aux rêves, à l'espoir, à ces mots précisément d'évasion, de rêve et d'espérance d'un certain grand monsieur Jacques Brel.
1: Rêver un impossible rêve, porter le chagrin des départs, brûler d'une possible fièvre, partir où personne ne part. Aimer jusqu'à la déchirure, aimer même trop, même mal, tenter sans force et sans armure d'atteindre l'inaccessible étoile. Telle est ma quête, suivre l'étoile. Peu m'importe mes chances, peu m'importe le temps ou ma désespérance. Et puis, lutter toujours, sans question ni repos, se donner pour l'or d'un mot d'amour. Je ne sais si je serai ce héros, mais mon cœur serait tranquille et les villes s'éclabousseraient de bleu. Parce qu'un malheureux brûle encore, bien qu'ayant tout brûlé, brûle encore même trop, même mal, pour atteindre à s'en écarteler, pour atteindre l'inaccessible étoile.
0: La quête, Jacques Brel, 1968, extrait de L'homme de la Mancha.
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4: Mais où est passé le président Roscoe? Le savez-vous? Savez-vous d'abord qui c'est? Je le connais personnellement, c'est un ami. Non, ça va. Le Roscoe, pour lui, ça va, qui s'est fait, c'est un disque jockey très célèbre, qui s'amenait en France et qui disait « C'est moi le plus beau, c'est moi le plus grand, celui qui marche le. » Voilà, alors il est disparu, et on l'a retrouvé, il était à Hollywood, et je l'ai eu au téléphone, c'est vrai, grâce à Monsieur Tesser qui est dans la salle tout à l'heure, et il a lancé mon disque « Rush Lane, Blast, Blue Blues, Nira, Pierre Rassat, who is now President Roscoe » d'Hollywood, ça fait quand même plaisir. Alors, je fais un peu le mal en disant ça, mais c'est la vérité. C'est la preuve qu'on fait quand même un beau métier, non? Alors on y va, avec... le président Roscoe.

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Calypso Rose, la reine du Calypso, et ce premier titre Calypso Queen de son album 2016, primé aux victoires de la musique 2017, meilleur album musique du monde de l'année. Que voilà une artiste qui, en dépit du poids des ans, elle a 76 printemps à la sortie de cet album, en étonne plus d'un, du moins pour ceux qui la découvrent. Car notre reine du Calypso s'entend, bourlingue déjà depuis pas mal de temps une vingtaine d'albums sous le bras. Elle chante depuis l'âge de 15 ans et s'est fait connaître...

au charisme fou, d'être partout reconnu dans le monde pour la qualité et l'originalité de son œuvre, et en particulier en Europe. Far From Home, loin de chez soi, est ce nouvel album produit par Yvan Durand qui lui permet d'exploser enfin dans le monde entier. Manu Chao, qui a découvert au hasard d'un voyage le mythe Calypso Rose, a été conquis par ce phénoménal bout de femme et il vient poser sa guitare et sa voix sur 3 titres de l'album. À travers les 12 titres de l'opus, c'est une véritable parade musicale caribéenne avec de nombreux changements de rythme que nous sommes conviés. Calypso classique, ska, soca, raga, chant de pays et toujours des paroles engagées pour défendre la condition de la femme et dénoncer les injustices sociales. Dans Calypso Queen d'ailleurs, elle s'en prend à ses détracteurs, qui trouvent que sa place privilégiée dans le monde musical a assez duré. Ils ne supportent pas non plus son tempérament de feu, de femme forte, et ils ne rêvent que d'une chose, c'est de la voir s'écrouler. Des jaloux et des envieux, il y en a partout, murmure Calypso Rose. Et ce n'est pas cela qui a le don d'effrayer cette sacrée gamine. Toute petite déjà, on essayait de lui tailler des croupières et on l'empêchait de réaliser ses rêves. On profitait de son statut de femme, mais Calypso Rose n'est pas prête à baisser la garde. Et celui qui veut l'empêcher de réaliser ses dessins trouvera à qui parler. Détracteur de tout poil, vous voilà prévenu. C'est qu'elle a du tempérament, notre Calypso Woman. Dans Abatina, la chanson que vous allez entendre après, notre artiste dénonce les violences conjugales qui reviennent comme un leitmotiv dans la chanson avec cette question maintes fois répétée mais qui donc a cassé la porte. Abatina, surnommée affectueusement Tina, était heureuse d'avoir épousé un homme riche, un certain Harry, un charmeur de première mais un tyran et un violent. Ses coups ont eu raison de la malheureuse qu'on enterra près de l'église où elle s'était mariée. Pourtant, on n'avait rien à reprocher à Abatina. Alors pourquoi ? Pourquoi ? Et la chanson de se terminer par une longue plainte concrétisée par un haut chanté par l'artiste plein de compassion. Un mot encore sur le calypso, cette musique typique des Antilles et du Venezuela. Appelé aussi queso, le calypso est fait des influences conjuguées, des rythmes africains et des musiques européennes. Normal en somme, puisque les Antilles se situent au point de rencontre de ces deux cultures. Il fut enregistré pour la première fois en 1914, le premier disque de Calypso, par la firme Decca. Et grâce à cet enregistrement, il conquit l'Amérique du Nord, où des artistes comme les Andrew Sisters, souvenez-vous, la populariseront à la mode blanche américaine avec un titre comme Rum and Coca-Cola, Rum and Coca-Cola, deux produits issus l'un des Antilles, l'autre des États-Unis. Le Calypso a aussi été intégré au monde du jazz par des artistes comme Sonny Rollins ou Miles Davis. Mais place à la musique, revoici Calypso Rose dans Abatina. Je vous rappelle le titre de l'album, Far From Home, son auteur Calypso Rose qui signe son opus sur le label Maturity Music.

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2: La masse d'informations fournie chaque jour par les médias. Ceci sera, chers auditeurs, un impromptu un peu spécial. Il s'intitule « Tohu Bohu ». Je crois que les représentations de ce qui se passe dans le monde, petit et grand, le nôtre, et nous arrivent ponctuellement au jour le jour, sont une source de tohu bohu. En d'autres mots, la puissance des mots. Nous sommes étourdis par le trop-plein d'informations, sa diversité, ses contradictions, son ambiguïté, sa rapidité dans son évolution. En bref, nous en ressentons une forme de vertige. Trop vite, c'est beaucoup pour nos cerveaux humains. Trois réactions sont possibles face à cet étourdissement. Un, je trie et je choisis. Tout capter et comprendre est humainement impossible. L'actu est trop riche et je décide, je gère sur ce que je veux savoir, retenir. Deux, je rebondis et j'apprends. Je suis stimulé par certaines nouvelles et celles-ci me font réfléchir. L'actu, en d'autres mots, est source de développement personnel. Trois, j'oublie et passe au suivant. Après tout, ce n'est que du divertissement. Alors on se laisse emporter. L'actu devient un bruit de fond. Et puis, il faut le reconnaître, il y a aussi les drogués de l'information qui ne se sentent bien que dans le tohu-bohu de l'actualité. Je suis persuadé que l'actualité provoque dans beaucoup d'esprits de la confusion, de l'agitation, du désarroi. En un mot, elle crée du tohu-bohu. Je crois en effet que le tohu-bohu fait partie de la réalité humaine. Nous sommes les enfants du tohu-bohu. Le tohu-bohu dépend bien évidemment de nos capacités, entre autres, biologiques, à enregistrer de l'information, la décrypter pour la comprendre, chacun à sa façon, et de voir dans quelle mesure elle est utile. Les plus sophistiqués dans la gestion personnelle de l'information iront plus loin et se laisseront prendre au jeu de la validation de l'information. Est-ce vrai? Où est la preuve? Dois-je croire ce qui est dit et montré? Le recoupement d'un élément d'information avec d'autres éléments et procéder ainsi à l'élargissement du savoir. Et enfin, la créativité en produisant leurs propres idées, la pensée alternative, en réaction aux interpellations de l'information. Oui, les mots sont puissants, la séduction des mots. Chacun de nous leur accorde leur propre sens et ils, les mots interprétés, nous aident à nous inventer mutuellement. J'avouerai avoir été séduit par le mot « tohu-bohu », par sa sonorité et son mystère. L'expression fait penser aux îles lointaines, pleines de sable chaud, avec un ciel tout bleu et une mer attirante. C'est la fascination des îles et de leur enivrante tentation. Que vouloir de plus et d'autre? Que le mot nous reconduise donc à l'idée. Nous nous laisserons alors emporter de l'idée au concept, puis du concept à l'image, et enfin de l'image à la félicité de l'imaginaire. Ah, qu'on est bien! Un petit quiz pour finir, pour conclure sur le tohu-bohu. Répondez simplement par oui ou non aux questions suivantes. En gros, vous pensez-vous être du genre A? 1. Ne pas savoir ce que vous allez faire de votre journée en vous levant le matin. 2. Vous contredire souvent sans vous en apercevoir. 3. Apprécier les énigmes de la vie. 4. Vous questionner sans arrêt, y compris sur vous-même. 5. Être désorganisé dans votre quotidien. 6. Éprouver des difficultés à choisir vos vêtements, par exemple. 7. Préférer les interrogations aux réponses. 8. Inventer des solutions à des problèmes imaginaires. 9. Changer d'opinion fréquemment et sans arrière-pensée. 10. Penser que plus est mieux que moins. Le debriefing. Chers auditeurs, comptez vos oui. Entre 7 et 10 oui, vous valorisez et même créez vous-même le tohu-bohu. Oui, oui, vous êtes un créateur de tohu-bohu. Entre 4 et 6 oui, vous le supportez, mais avec des limites, hein? Pas trop, s'il vous plaît. Entre 1 et 3, oui, vous êtes sans doute allergique au tohu-bohu. À bientôt, chers auditeurs. À bientôt.

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0: Slam, ça se fête. 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
1: Auteur, compositrice, interprète et guitariste, folk country et de formation classique à la guitare au conservatoire, Patsy P puise ses inspirations musicales auprès de grands artistes comme par exemple la regrettée Dolly Parton, Olivia Newton-John, Emilio Harris, Bob Dylan ou Joan Baez entre autres. Elle parcourt la France, la Belgique, de festivals en animations diverses privées et publiques. Elle se forge une réputation pour sa voix envoûtante, à la fois douce et puissante, transmettant ainsi à son public sa passion pour cette musique country qu'elle affectionne tout particulièrement. De grandes expériences de première partie et de duo avec des artistes de premier plan aux USA ou en France. Elle a eu la chance de chanter, de jouer également au Texas ou au Bagdad Café en Californie sur la route 66. Je vous laisse la découvrir. Voici Patsy P, It I Dared.

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1987, un titre qui sonne comme un rappel des années 80 et qui est signé Calogero sur son très bel album « Liberté chérie ». Texte et style évoquent la nostalgie des 80s. Des couleurs sur les baskets, des crayons pour rembobiner les cassettes qui contenaient les tubes de l'époque, nos rêves sur des disquettes, Paris comme au Stade, c'était en 1987, chante Calogero. Et puis il y avait aussi ces skateboards avec lesquels on prenait d'assaut les places publiques. Et si je veux me rappeler ce bon temps de 1987, poursuit-il dans la chanson, je saute sur mon skate et je me revois en 1987. Mais la chanson n'est pas que nostalgie, à chaque époque ses plaisirs, à chaque époque ses modes, qui laissent de bons souvenirs et dans ce contact avec un jeune de l'époque actuelle, peut-être est-ce son fils ou sa fille, après tout, Calogero a 4 enfants, Calogero lui souhaite d'avoir un jour à son tour son 1987. C'était l'époque où Calogero avait 16 ans. Les amplis brûlaient au son de Guns Roses, les Irlandais de U2, de Prince, de Stevie Wonder et de Marvin Gaye, pendant que les radios se délectaient de coller serré du duo Philippe Laville-Jocelyn Béroard, de la Bamba, de Los Lobos, qui connaissaient une nouvelle jeunesse, et que les Bangles avec Walk Like an Egyptian et George Michael avec I Want You Sex faisaient sensation. Mais comme le chantait Robin Iville, c'est la vie. Calogero est un chanteur-compositeur auquel personne n'échappe à sa voix, donne envie de chanter à tue-tête où que l'on soit, et son style est reconnaissable entre tous. Des tubes en pagaille, écrits pour lui-même, et c'est le cas avec son auteur fétiche Paul Ecole, qui signe ce texte 1987 et la plupart d'ailleurs des chansons de l'album. Des mélodies aussi qui savent titiller toutes nos émotions et des chansons qui nous parlent et où l'on se retrouve toujours d'une manière ou d'une autre, et ce, à un moment ou l'autre de notre existence. Une chanson de Calogero se reconnaît souvent à la première écoute, et quand on l'entend une fois, on sait d'emblée que c'est la première fois d'une longue série. Sur ce 7e opus studio Liberté chérie, qui évoque le droit de chaque être humain de tomber librement amoureux d'une autre personne, les 13 chansons sont à l'avenant. Enregistré au studio d'Abbey Road à Londres, le disque s'inscrit dans la lignée des plus grands artistes de ce monde, des Beatles à Sting, et donc pourquoi ne pas s'inscrire dans l'histoire et le savoir-faire de cette race de créateurs ? Restons dans la nostalgie, si vous le voulez, pour clôturer cette intervention. Avec ce titre, « Ma maison », que l'on doit au talent d'écriture de Paul Ecole, précisément sur une musique de Calogero et de Florent Marché associé. L'auteur évoque son arrivée devant une maison vide. Mais ce n'est pas n'importe quelle maison. C'est celle où l'on a passé son enfance, son adolescence, les premières années de son âge adulte, avant de s'envoler vers une destinée que l'on souhaite choisir. Quel contraste entre cette maison vide aujourd'hui, au volet clos, à la porte figée, immobile, avec cette maison du temps passé qui résonnait des rires, des secrets, des soupirs, des départs et des retrouvailles, des émotions au gré de l'existence. Où sont-ils donc tous ces moments attachants de la vie d'autrefois ? On ne peut s'empêcher de rapprocher la chanson de ce poème du romantique Alphonse de Lamartine, revenant sur le lieu de la maison natale, inhabitée désormais, et exprimant ainsi ses sentiments dans Milly, terre natale. La vie a dispersé, comme l'épi sur l'air, loin du champ paternel, les enfants et la mère. Et ce foyer chéri ressemble au nid désert, d'où l'hirondelle a fui pendant de longs hivers. Déjà, l'herbe qui croît sur les dalles antiques efface autour des murs les sentiers domestiques, et le lierre flottant comme un manteau de deuil couvre à demi la porte et rampe sur le seuil.
Et au-delà de ces vers de Lamartine, Calogero d'interroger enfin de sa chanson « Où sont passés ceux que nous étions ?» Je vous laisse découvrir ce très beau titre en vous rappelant que le septième album de Calogero, ce septième album s'intitule « Liberté chérie » et qu'il est signé sur le label Polydor. Et voici donc « Ma maison ».

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1: 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Une invitation à mettre en mots et en images votre liberté d'expression dans un esprit de partage et de convivialité. 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

0: 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Cette balade prendra la forme d'un parcours de 3 heures environ le long de la Sambre, ponctué de quelques arrêts de lecture. Elle traversera des lieux perdus, interlopes, inattendus, en accord avec ce que propose la philosophie de cet ouvrage Trace, de sortir des sentiers battus et de poser un regard pas banal sur notre environnement. 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
0: Notre petite goutte de poésie rend hommage cette semaine à Jean Cocteau. 1889-1963, un touche-à-tout de génie. Jean Cocteau s'est illustré tout au long de sa vie, aussi bien dans les disciplines littéraires, poésie, roman, théâtre, que dans les arts graphiques, dessin, peinture ou encore dans le cinéma. Dès sa jeunesse, il écrit des poèmes et il s'intéresse aux arts de la scène, notamment au ballet russe. Et pendant la Première Guerre mondiale, il va dessiner des affiches patriotiques avant même de partir au front. Et à partir des années 20, Cocteau deviendra une figure importante de l'avant-garde grâce notamment au ballet Parade en 1917 et au groupe des Six qu'il a créé pour promouvoir de nouvelles formes musicales comme celle d'Éric Satie. Il y écrira également beaucoup, des poèmes, des romans, souvenons-nous des Enfants terribles en 1929 et des essais autobiographiques comme Opium en 1930. Après avoir scénarisé des ballets, il s'est lancé dans le théâtre à partir de 1927 avec Édipe Roy qui sortira en 1928 tout en ne cessant jamais d'écrire de la poésie. En 1940, il écrira pour son ami Édith Piaf « Le bel indifférent » qui fut un énorme succès. Tout en continuant ses autres activités artistiques, il entame dans les années 30 une carrière de journaliste et de cinéaste. Et c'est ainsi qu'il réalise de nombreux films, dont « Le sang d'un poète » en 1930, « La belle et la bête » en 1946 ou encore « Orphée » en 1950. Fidèle en amitié, il aimait se retrouver avec Piaf, bien sûr, mais aussi avec Coco Chanel, Charlie Chaplin, Jean Marais et Picasso, à qui il dédiera le poème issu du recueil Faire part, un recueil posthume que nous allons vous présenter dans quelques instants. Faire part, c'est un ensemble de poèmes coulés en un recueil et publiés donc après sa mort, un peu comme si c'était le faire part de décès de ces artistes d'une prodigieuse intelligence. En octobre 1963, apprenant le décès de son ami Édith Piaf, il fut pris d'une crise d'étouffement et il succomba quelques heures plus tard, victime d'une crise cardiaque, dans sa demeure de Milly-la-Forêt dans l'Essonne, transformée aujourd'hui en musée, et il sera enterré sur place. Sur sa tombe, on trouve cette épitaphe « Je reste avec vous ». Alors voici, extrait de « Faire part », ce poème « Écusson » de Picasso, une sorte d'hommage à son ami de toujours.
2: Exact était partout son inexactitude. L'infini terminait la tâche du fini. De la marche d'une œuvre, il inversait l'étude. Son œuf restait en l'air sans le support d'un nid. De la figure humaine, il essuyait les traces. Et l'œuf mystérieux se soutenait en l'air. Et le ciel se moquait de la flèche des traces. Exercès s'épuisait en flagellant la mer. La nature éteignait les feux de ses montagnes. Un feu vif rosissait la coquille de l'œuf. Et l'œuf aérien opposait aux campagnes un univers plus flou, plus réel et plus neuf. Les objets, imitant les animaux d'Orphée, le suivaient dans un monde où règnent d'autres lois.

0: voix, les formes écoutées, les ordres de sa voix, et sa main les guidait parce qu'elle était fée.
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On se sait par cœur. C'est un des singles de ce disque Liberté Chérie, le 7e album studio de Calogero Morici, de son nom entier, mais plus connu évidemment, sous son simple prénom Calogero. On se sait par cœur. À plus proprement parler, on se connaît par cœur. C'est l'histoire d'un couple au bord de la rupture, toujours prête à se jouer le grand mélo du troisième acte, mais ni l'un ni l'autre n'a envie finalement de prendre l'initiative et de consacrer la rupture. Face à l'inconnu, on reste face à face, toujours prête à se jeter des anathèmes, mais sans passage à l'acte à chaque fois. On se sépare, on se sait par cœur, et si l'on reste encore quelques heures, est-ce que c'est par peur? Et si c'était mieux comme ça, est-ce qu'un jour on le saura? Dit le texte d'une chanson que l'on doit à Pierre Ries pour les paroles et à Calogero, bien sûr, pour la musique. On se sait par cœur une chanson où l'indécision ne fait ni de l'un ni de l'autre le bonheur. Le titre de l'album Liberté Chérie est à comprendre, via la chanson qui donne son nom à l'album précisément, comme étant la liberté pour chaque être humain de tomber librement amoureux de la personne de son choix, ce qui est loin d'être le cas dans tous les pays et toutes les civilisations, on en conviendra. Dans cet album, paru 3 ans après Feu d'artifice, Calogero a repris sa basse pour nous créditer de 13 nouvelles chansons enregistrées dans les prestigieux studios d'Abbey Road, Londres. L'album se décline entre énergie et douceur, passé et futur, espoir et mélancolie, plaisir d'amour et risque de perdre son autonomie. On l'a compris, Calogero joue sur les contrastes. Dans cet album, reconnu par la critique comme étant par ailleurs un des tout meilleurs du chanteur. Un album lumineux qui s'ouvre sur un morceau, Volée de nuit, qui rend hommage à Saint-Exupéry et au pilote de l'aéropostale du temps passé. Il trouve là un équilibre parfait entre énergie et émotion. Le titre qui suit, Je joue de la musique, électrise encore et toujours. Et cette déclaration d'amour à la musique, justement, nous rappelle que peut-être la musique est la clé en ces temps difficiles, car elle constitue un facteur de rapprochement entre les hommes. Dans « Premier pas sous la lune » que nous vous proposons pour clôturer ce billet, le clin d'œil avec les premiers pas de l'homme sur la lune est évident, c'est un exploit. Mais l'exploit n'est-il pas tout autant là pour un enfant qui trouve un jour la force de se dresser et de faire ce premier pas, un premier pas qui sera suivi de tant d'autres jusqu'à affirmer sa complète autonomie? Mais cela ne va pas tout seul, comme l'indique le refrain. Maladresse, si tu chutes, tu te dresses et tu luttes. Ce premier pas sous la lune, c'est une bougie qui s'allume, un chemin sur la dune, un sourire qui s'allume. Calogero signe cet album nostalgique, lumineux et plein d'espoir, mêlant subtilement pop-rock et électro sur le label Polydor. Les fans de la première heure retrouveront leur artiste fétiche et les autres, ceux qui arriveront sur le tard, trouveront forcément un titre qui leur convient. Parce que Calogero est de ces artistes qui parlent à tous. Et voici extrait de ce très bel album Liberté Chérie, premier pas sous la lune.

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1: 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Les chroniques de Pierre Ose. Notre sociologue, Pierre Ose, scrute l'actualité et l'information diffusée par les médias. Il vous propose ses réflexions comme autant d'outils d'analyse sur les moyens de communication et sur les jours que nous vivons.
2: Cette fois-ci, l'actu va porter sur un thème très précieux, pas facile à aborder, à savoir l'actu et la réserve de jugement. Ce thème sera traité avec, en finale, les propos de deux invités que j'apprécie particulièrement, un philosophe et un stratège. Mais une citation pour démarrer. Réserver son jugement est une preuve d'espoir infini. Fitzgerald. Gatsby le Magnifique. 3 observations sur la capacité humaine de juger. 1. Juger consiste, je pense, à activer notre système de valeurs. Celui-ci doit son existence, d'une part, à notre état biologique et d'autre part, à notre enculturation à un moment donné dans une société particulière. 2. Nos valeurs sont des appréciations positives ou négatives de ce qui est perçu par les sens et la raison. Ces valeurs accompagne généralement la signification ainsi que l'importance que l'on donne aux choses de la vie. Et enfin, 3, l'on peut distinguer 2 types de jugements, les jugements de valeur et les jugements de réalité. Les premiers sont de nature subjective et dénoués de preuves. Ils n'ont pas de preuves à l'appui, alors que les autres relèvent d'observations et réflexions factuelles. Actu et système de valeur. L'activation de nos systèmes de valeur se fait soit spontanément, réaction émotionnelle, ou encore provoquée par les commentaires des présentateurs ou acteurs des événements du jour. Provocation plus ou moins volontaire et consciente. L'activation spontanée relève du fait que l'actualité n'est pas neutre. Elle se trouve plus ou moins chargée d'impressions qui suscitent des réactions émotionnelles. Réactions émotionnelles qui ne sont que le reflet des valeurs de la personne en cause. En même, on rejette un reportage en fonction de ses valeurs personnelles. L'activation provoquée par les responsables de l'actualité relève, quant à elle, de la recherche du sensationnel en vue d'attirer et de fidéliser les auditeurs. L'actu s'aligne alors sur ce que, par exemple, l'intelligence artificielle lui a transmis comme étant les attentes et valeurs des personnes à atteindre et à informer, voire même à séduire. Elle peut également, par des moyens d'interprétation de l'actualité, participer au processus de changement de valeur et peut peut-être même à l'invention de nouvelles façons de juger. Et enfin, en réserve de jugement, disait l'intitulé de notre émission spéciale. Il s'agit de ne pas prendre position, ou encore ne pas se précipiter dans l'appréciation d'un fait, de se ménager un temps de réflexion et de vérification, de se permettre de voir et comprendre ce qui est en cause de façon multiple et différente, et enfin de passer du jugement de valeur au jugement de réalité, avec bien sûr le risque de prolonger son temps de réserve à un point tel que l'on se trouve frappé d'immobilisme ou, et pourquoi pas, de sagesse. Voici la réaction du professeur Paul Claudel, un philosophe. Il maintient « On retiendra qu'en tout dernier ressort, la valeur, la référence suprême pour un être vivant est sa volonté de persévérer dans son être. Et bon, ce qui contribue à la perpétuation de son existence, et inversement, est mauvais ce qui entrave mon ou son projet de vivre. Réserver son jugement signifie seulement qu'on attend, avant de se prononcer, de s'être assuré qu'on a bien compris et estimé la manière dont ce que l'on juge va affecter notre existence. » Réaction maintenant d'un stratège, le professeur Maurice Sayas. La stratégie d'une entreprise ou d'une quelconque organisation ne peut occulter la question des valeurs. La difficulté réside dans le partage de ces valeurs, la fragmentation des aspirations et la diversité des perspectives ne font qu'accroître les obstacles qui s'opposent au partage des valeurs. Face à un défi et souhaitant éviter toute confrontation, les leaders sont tentés de réserver leur jugement et de procrastiner. Alors, les valeurs annoncées ne sont pas activées. Le meilleur exemple est le bien connu éco-blanchiment. Voici, chers auditeurs, quelques réflexions à méditer. À bientôt. Au revoir.
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croisière méditerranéenne. C'est ce titre à la signification bien amère et cruelle que vous trouvez sur cet album. 5 minutes au paradis de Bernard Lavilliers, son 21e album studio, nommé par ailleurs aux Victoires de la musique 2018. Pour ce nouvel opus, Bernard Lavilliers se surpasse et nous étonne, une fois encore par la puissance de son message, en évoquant les drames méditerranéens de ces migrants qui dérivent en mer sur des rafiots de fortune. Écoutez-le. 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

au regard buriné de métallo-rageur qu'il fut aussi, a bien su s'entourer. Benjamin Biolay, Feu Chatterton, Florent Marchais, Romain Humeau du groupe Eiffel et Jeanne Chéral ont apporté leur patte et leur talent à cet album aux hautes ambitions. Les arrangements sont séduisants et Lavillier a su trouver les musiques qui épousaient justement ces textes. Tout cela est incroyablement cohérent. Pépite des pépites et mention spéciale pour ce duo touchant et sublime, l'espoir qui clôture l'album en douceur et que vous entendrez dans un biais parallèle. Mais au cœur de celui-ci, on trouve un Lavillier la rage au cœur quand il constate l'état de ce autre monde. Bernard Lavilliers est un fauve et sur ce 21e album, ce qui n'est pas rien à 71 ans à sa sortie, il a encore envie de rugir, de bondir, mais aussi de séduire. Engagé, Bernard Lavillier l'a toujours été. Et aux surprises, quand on découvre sur l'album une chanson intitulée « Charleroi ». Alors là, notre curiosité est piquée, bien évidemment. Il y raconte le déclin d'une ville délaissée par ses industries. Le choix de Charleroi n'est pas un hasard, car Bernard y a une base de fans et d'admirateurs. Mais il aurait pu parler de la Lorraine, qu'il connaît tout aussi bien. Cela aurait paru tout aussi touchant. Et par ailleurs, ce titre Charleroi ne rappelle-t-il pas tout aussi bien cette chanson Saint-Étienne, écrite en 1975, qu'il dédiait à la ville dont il est issu et qui a connu le même drame du déclin industriel. Personnifiant Charleroi, il s'adresse ainsi à elle. « J'ai vu ma ville, Saint-Étienne donc, comme je te vois, Charleroi. J'ai vu ma ville partir en vrille. J'ai vu ma ville partir en friche. 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où quelques vieux viennent s'asseoir. » Lavillier nous livre ici un message « Les pieds dans la glèbe » qui traduit sa conscience, la conscience du chanteur, magnifique passeur de poésie, qui continue malgré tout à croire en un monde meilleur, avec ce dernier morceau qui clôture l'album « L'espoir » et avec cette voix délicate et précieuse d'une Jeanne Chéral au sommet de son art elle aussi. Un album fort et émouvant. Et Bernard Lavillier signe cet album « 5 minutes au paradis » sur le label EMI de Universal Music France. Et voici Charleroi.

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0: C'est toujours un plaisir de retrouver Benabar à la barre d'un nouvel album qui en attend d'autres. Si l'on sait lire entre les lignes de cet opus qui a pour titre le début de la suite et qui crépite comme un feu de joie. Et un feu de joie, c'est précisément l'intitulé de cette chanson entendue en exergue de ce billet. Et l'on retrouve bien là l'optimisme indélébile de notre ami Bruno qui propose d'allumer un feu avec ce qui ne va pas, ce qui est malheureux. Allez, brûlons tout ça, réduisons en cendres, poursuit-il, les blessures, réduisons en cendres nos fractures. Et ce sera, tu verras, nous lance le refrain, un feu de joie. Sur un rythme soutenu et dansant, bien dans la veine de l'artiste, ce dernier nous propose de mettre au feu, je cite, « les reproches crétins, l'amitié factice, l'amour décevant, les regrets, les remords stériles et l'inutile dans ce vaste brasier qui deviendra un vrai feu de joie ». Beaucoup plus folk, avec une pointe d'électro et un son reconnaissable à la Benabar, notre auteur-compositeur-interprète trouve ici un écrin nouveau à ces petites histoires qu'il nous raconte en totale liberté, sans fioritures. Le message de l'ami Bruno est clair comme de l'eau de roche. Sachons lâcher prise et tourner la page, soyons nous-mêmes, donnons libre cours à nos envies, profitons de la vie et des instants qui passent. Ne nous encombrons surtout pas de ce qui pourrait nous empêcher d'être heureux. Ainsi donc, Benabar nous revient 4 ans après la sortie de son album inspiré de faits réels, paru en août 2014. Mais sur ce laps de temps, l'artiste n'a pas laissé le temps filer sans répondre aux sollicitations, ou que non. Il n'a pas résisté d'ailleurs à l'appel des planches de théâtre pour la pièce « Je vous écoute », de même qu'il a répondu présent à différents projets d'écriture ou de duo avec Serge Lama, Nathalie Dessay, Christophe Mondolini ou Alexandre Tarot, qu'on retrouve d'ailleurs ici au piano sur le morceau « Chevalier sans armure », la chanson la plus intimiste de l'album, traitant de la maladie arrivée dès l'enfance. Ce temps passé à d'autres activités et aux rencontres est souvent bénéfique pour l'inspiration. C'est ce que laisse supposer le début de la suite, à la fois plage titulaire et titre de l'album, donnant à entendre une forme de renouveau dans la continuité. Et c'est exactement ce qui se passe à l'écoute des 12 chansons de ce 8e album, peaufinées avec le producteur Marc Daumel du duo Cocoon, qui ouvre son répertoire à de nouvelles sonorités, sans bousculer toutefois l'univers de l'auteur-compositeur et interprète de la totalité des 12 chansons qu'il ne doit qu'à lui-même. C'est que Benabar se réinvente sans cesse et avec l'aide de ce producteur, il y parvient. En surface, en effet, rien n'a changé dans les premiers morceaux qui proposent une vision connue de notre auteur qui, tel qu'en lui-même, soigne sa versification dans la chanson-titre « C'est le début de la suite » et donc en avant pour la suite, mais certainement pas le début de la fin. Si « Feu de joie », premier single de l'album en mode fédérateur, réduit en cendres les traumas du passé, la petite vendeuse que nous vous proposons pour clôturer ce billet nous livre un bien bel instantané du quotidien, sur fond acoustique de guitare et de clochette. Bruno suit cette petite vendeuse du rayon maroquinerie à la pause cigarette d'abord, et puis en plein boulot. Mais ce coup de cœur naissant est contrarié par un vigile, pas loin de prendre pour un pervers. Revenu par la suite dans les rayons du grand magasin, Benabar ne la retrouve plus. C'est alors qu'il a l'idée de l'immortaliser dans cette chanson « La petite vendeuse », émouvante dans cet amour contenu. Benabar signe ce 8e album, le début de la suite sur le label Sony Music France. Et voici donc « La petite vendeuse ».
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2: Notre petite goutte de poésie s'intéresse cette semaine à la Renaissance, et plus particulièrement à la poésie de la Renaissance, avec un maître du sonnet, un maître en la matière, Joachim du Bellay, né en 1522, décédé en 1560. Obligé de composer avec la maladie, du Bellay va connaître, après les périodes d'exaltation combative et d'ardeur poétique, des heures tristes où il faut de l'héroïsme pour sourire quand même et cacher sa désolation. Rome, qu'il découvre d'abord dans l'émerveillement de l'humaniste fervent, devient peu à peu, quand échoue la mission diplomatique de son oncle, la ville des ruines tristes, des intrigues nauséabondes, des petitesses et des chicanes. Profondément croyant, il cachera derrière la satire des abus romains le désir d'une réforme. Sensible, loyal et humain, il restera le modèle compagnon de Ronsard dans l'aventure poétique du XVIe siècle. Voici, dans un extrait de son recueil « Les regrets », ce sonnet est intitulé « Marcher d'un grave pas ». Il évoque précisément toutes les chicaneries, toutes les mesquineries de la cour romaine. Et ce n'est pas de gaieté de cœur cependant qu'il fait ce métier de diplomate. Et il dénonce toute cette servilité d'une cour royale dans un sonnet qui est resté célèbre. « Marcher d'un grave pas ».
3: Marcher d'un grave pas et d'un grave sourcil et d'un grave sourire à chacun faire fête. Balancer tous ces mots, répondre de la tête avec un messeur non ou bien un messeur si. Entremêler souvent un petit écosi et d'un son servitor contrefaire l'honnête. Et comme si l'on eût sa part en la conquête, discourir sur Florence et sur Naples aussi. Seigneuriser chacun d'un baisement de main. Et, suivant la façon d'un courtisan romain, cacher sa pauvreté d'une brave apparence. Voilà de cette cour la plus grande vertu, dont souvent mal monté, malsain et mal vêtu, sans barbe et sans argent, on s'en retourne en France.
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étonnamment long et insolite que ce brève et approximative histoire de France, signé Benabar sur son 8e album studio. Le début de la suite, c'est le titre de l'album, où l'ami Bruno, Nicolini pour ceux qui ne connaisseraient pas son véritable nom, nous livre en quelques traits hyper synthétique ce qu'il a retenu de son histoire de France depuis les dinosaures de la préhistoire jusqu'à nous, ici et maintenant. Le refrain est sans équivoque. C'est bien de s'intéresser au passé, mais n'oublions pas l'avenir. Il est en marche, en avant, pas en arrière. N'oublions pas, surtout, l'avenir. Et au bout du bout, il y a nous, ici et maintenant. C'est donc le présent. Passé, présent, avenir sont donc réunis dans cette chanson. La chanson, pour Benabar, c'est l'occasion de s'interroger. Après l'âge de la pierre, du bronze et du fer, peut-être qu'un jour nous vivrons l'âge de raison. Un écho sans doute à ce « Est-ce que ce monde est sérieux ?» question désormais célèbre, extraite de « La corrida » de Francis Cabrel. Autre constat de l'artiste-chanteur, les dynasties royales, c'est à en perdre la tête. Compatissant pour ces jeunes qui doivent ingurgiter cette succession de monarques. Pitié pour ceux qui ont mauvaise mémoire. Mais surtout cette allusion, lourde de sens caché, et ce drapeau sali, pas que dans les défaites, ou encore d'obscurs illuminés, voudraient éteindre les lumières, alors que l'on a consacré des siècles à essayer d'y voir plus clair. Coup de griffe au tenant d'une politique religieuse obscurantiste et allusion, bien sûr, au XVIIIe siècle, le siècle des Lumières. Mais elle n'est pas finie, l'histoire. Elle continue à s'écrire. Et tous, on a à y prendre notre part. En route donc, résolument, vers l'avenir. Depuis quelque temps, on peinait à retrouver le Benabar qu'avait rendu célèbre Majorette, ce titre paru en 2001 sur son deuxième album, ou encore Je suis de sel en 2003 dans le troisième, Quatre murs et un toit, temps fort du quatrième album en 2005, tandis qu'au même moment, Le Dîner avait fait de Bruno Nicolini, je le rappelle, alias Benabar, un artiste définitivement populaire. On le retrouve ici dans ce rôle d'allumeur des cœurs. Certains diront que son univers est un peu trop guimauve et ses chansons trop résolument optimistes, alors que la vie n'est pas une partie de plaisir et qu'il n'est pas très réaliste de ne proposer qu'une vision résolument positive, voire angélique, dans le monde d'aujourd'hui qui est si complexe. Mais Benabar, de se défendre, c'est au public et pas à quelques rebelles de salon ou à quelques petits marquis poudrés parisiens de décider si mes chansons au total sont dignes d'être écouté. Ça ne m'empêchera pas, en tout cas, de faire des chansons, conclut-il, pour le plus grand plaisir de ses fans. Benabar construit son univers autour de personnages tirés du quotidien. Enfant des hôpitaux, marathonien, petite vendeuse, et ici, dans l'extrait que nous vous proposons pour clôturer ce billet, jeune vigile, ce monsieur sécurité des grands magasins qui, en se montrant le protecteur des plus faibles, peut enchaîner avec une histoire d'amour, surtout si une jeune et plaisante vendeuse lui sait gré du service rendu. Écoutez ce jeune vigile, c'est le titre de la chanson qui va donc

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1: Il est 15h.
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5: Chers auditeurs, bonjour, vous écoutez Merci la vie, Olivier à la régie, bonjour Franck, bonjour Gwenaëlle.
1: Bonjour.
0: Bonjour à tous et à toutes.
5: Alors les amis, comment allons-nous remercier la vie aujourd'hui?
0: Eh bien Olivier, c'est toujours à nous de décider comment nous allons remercier la vie aujourd'hui, donc j'ai envie de vous demander comment nous allons remercier la vie aujourd'hui Olivier.
5: Ah, eh bien moi je vous poserai bien une question, je vais vous lancer sur un thème aujourd'hui, parce que c'est une question que je me pose souvent. Qu'est-ce qui m'appartient, qu'est-ce qui nous appartient donc vraiment?
0: Alors ça veut dire que nous allons devoir un petit peu rentrer dans le domaine de la philosophie parce que c'est très vaste comme champ d'action à mon avis de pouvoir parler de ce qui nous appartient vraiment. Qu'est-ce que tu en penses Gwenaëlle?
1: Oui, et que choisit-on de porter aussi?
0: Alors on peut y aller directement dans la philosophie.
1: Allons-y
0: gaiement. Donc moi je pense que lorsqu'on se pose la question de savoir qu'est-ce qui m'appartient vraiment, il faudrait d'abord se demander qui je suis et ce que je viens faire ici. Moi, je crois que tout ce que nous avons ici appartient en fait à la Terre, absolument tout. D'ailleurs, nous sommes faits d'éléments terrestres, le corps est fait d'éléments terrestres, et quand nous disparaissons, ben, même le corps reste à la Terre. Et donc, lorsqu'on pense qu'il nous appartient à quelque chose, en fait, il ne nous appartient à rien du tout. La voiture que nous avons, un jour on la perdra, notre corps nous le perdrons, si nous avons une femme, au plus tard à notre mort ou à la sienne, nous la perdons, nos enfants nous les perdons, notre métier nous le perdons. Donc en fait tout ça, ce ne sont pas des choses qui nous appartiennent, mais ce sont des choses que nous avons la gestion, nous sommes des détenteurs d'objets, de relations, etc. Alors on peut se demander, est-ce qu'il y a réellement quelque chose qui nous appartient? Le tableau semble sombre, non?
1: Oui, moi j'étais partie tout à fait ailleurs. Qu'est-ce qui nous appartient vraiment? Moi j'étais partie justement sur le corps, sur la vibration d'une personne. Quelles mémoires m'appartiennent? Qu'est-ce que je choisis de porter durant mon incarnation? Qu'est-ce que je vais porter de ma mère, de mon père au niveau de la généalogie? Donc toutes ces choses que je vis, que je choisis de garder, même matériellement, peuvent avoir un impact sur ma vibration et ma vie.
0: Alors je partage tout à fait ton avis. Justement, je voudrais continuer sur le principe de me demander, mais alors, si tout ça, ça ne m'appartient pas, tout ce que j'ai, en tout cas tout ce qui me semble m'appartenir ne m'appartient pas, mais est-ce que j'ai réellement quelque chose qui m'appartient? Ça, c'est une question pour moi essentielle. Pour moi, je dirais que tout ce qu'on peut me reprendre ne m'appartient pas. Ce qu'on ne sait pas me reprendre, ça m'appartient vraiment. Et je voudrais donner un exemple assez simple. C'est par exemple lors d'un héritage, des enfants ont 5 enfants, 6 enfants ont des parents. Et ces parents, s'il y a 5 enfants, ils ont par exemple 100 euros. Ben, les 100 euros vont être partagés par les 5 enfants. Et donc chacun des enfants aura 20 euros. Mais les souvenirs que les enfants ont des parents, bizarrement, ça peut se partager en autant de fois qu'on veut et on garde 100% du souvenir. Ça, pour moi, c'est la vraie valeur. C'est ça qui nous appartient. Ce qui nous appartient n'est pas divisible. On peut le donner autant de fois qu'on veut et bizarrement, ça reste entier. Le souvenir de ses parents, mais un autre élément, le souvenir, c'est une expérience. Et je pense que la seule chose qu'on garde vraiment et qui nous appartient en propre, c'est nos expériences, c'est toutes les expériences que nous faisons. Celles-là, on ne sait pas nous les reprendre. Alors on pourrait dire, oh, mais si jamais à un moment donné, je deviens sénile et je perds la tête, est-ce que je perds mes expériences? Ah, ça c'est une bonne question, puisque je perds la mémoire. Mais est-ce que la mémoire est liée à l'expérience? Ou bien est-ce que l'expérience est liée à quelque chose d'autre? Est-ce que l'expérience irait au-delà du corps? Ça évidemment, c'est un principe en philosophie, il faut savoir si on croit à quelque chose après la vie ou pas. Ça, c'est chacun, je dirais, son ressenti. Pour moi, je pense qu'il y a quelque chose avant la vie, en tout cas la vie terrestre, et après la vie terrestre. Et je crois en fait que justement, notre bagage qui nous est personnel, c'est ça qui nous appartient vraiment, et rien d'autre.
1: Je suis d'accord avec tout ce que tu dis, et je pense aussi que qu'emporte-t-on avec nous ben, notre bagage, notre expérience de vie. Et je souris quand tu parles des souvenirs, enfin des expériences. Moi, j'ai perdu ma grand-mère il n'y a pas longtemps et elle me répétait tout le temps, voilà, je me replonge dans mes souvenirs et je n'emporterai ça que ça avec moi. Et c'était tellement beau, tellement juste.
0: Alors, pour aller un petit peu plus loin, c'est de se demander qu'est-ce qui fait aujourd'hui que nous sommes tous en recherche de posséder des choses qui ne nous appartiennent en fait pas, et qu'on peut perdre à tout instant. On peut devenir malade, on peut avoir une faillite, on peut se faire voler. Pourquoi est-ce qu'on a tant besoin d'accaparer des biens? Alors évidemment, c'est intéressant d'avoir une maison pour ne pas avoir froid et pour ne pas être humide, etc. C'est bien d'avoir une voiture pour ne pas devoir se taper le chemin à pied. C'est bien d'avoir une profession, c'est très agréable d'avoir une femme, des enfants. C'est pas, le problème n'est pas là, donc le sujet n'est pas là. Mais qu'est-ce qui fait qu'on a tant besoin d'accaparer des biens? Ça, c'est une question que je te pose, Gwenaël.
1: Une insécurité profonde. J'ai besoin de posséder, d'avoir pour contrôler ma vie.
0: Alors que justement, je disais à l'instant que posséder ne te garantit rien, puisqu'à tout instant, tu peux le perdre. Tu pars tout instant perdre tout ce que tu as. Donc c'est là que je n'arrive pas bien à capter pourquoi est-ce que les gens sont si attachés à ce besoin d'emmagasiner des biens, alors ça peut être carrément de l'argent, mais des grosses voitures, etc. Quand je vois le temps qu'on peut donner pour pouvoir obtenir ça, ce que ça coûte, je me dis quand même c'est impressionnant.
1: Tu ne penses pas qu'il y a une sérieuse perte de foi en autre chose?
0: Moi, je pense que le fait d'avoir besoin d'accaparer, donc de posséder des biens, est lié au fait qu'on a besoin de combler un manque, un trou. Il y a un trou qui se crée entre nous et la vie, et ce trou ne supporte pas, la vie ne supporte pas le vide, et donc on compense ce manque de sécurité qui, à mon avis, se trouve dans la verticalité. Donc la verticalité, c'est-à-dire regarder vers le haut, par où vient la lumière, et pas dans l'horizontalité qui est l'endroit où on se trouve et où se font les échanges avec les gens. Alors, évidemment, je n'ai pas dit qu'il fallait devenir un moine bouddhiste et habiter sur un poteau et recevoir avec un petit panier à manger et à boire, c'est pas ça. Il y a toujours une question d'équilibre. Tout le travail est de trouver un juste équilibre. Et ça, c'est pas évident, parce que pour certains qui ont justement pas beaucoup de confiance en eux, mais ils auront besoin d'avoir plus de biens pour justement se garantir une sécurité. Et les gens qui sont plus à l'aise avec la vie, qui se disent « bon, on verra bien », ben on verra qu'ils sont moins attachés à la matière et que donc ils sont plus mobiles. Et non seulement ils sont plus mobiles matériellement, puisqu'ils n'ont pas besoin d'emporter un tas de choses avec eux, celui qui n'a rien avec lui, ben il part tout de suite, c'est pas difficile. Mm-hmm. Il prend son petit baluchon, il est parti. Par contre, celui qui a un château, pour partir de son château, moins pratique.
1: Mm-hmm. En fait, je veux pas faire une généralité, mais je me demande si les personnes justement qui cherchent à posséder et à avoir ne sont pas des personnes justement qui ne croient en rien, qui ne croient plus en vie, en la vie en fait après la vie ici. Et donc c'est pour ça que je te demandais si c'était pas une question de foi. Moi j'ai quand même le sentiment que les personnes ont perdu la foi en un autre espace, en la vie, en la vie après la mort. Et donc ils se disent ben voilà, j'y suis et je vais posséder, je vais avoir ici sur la terre et me construire de matière, parce que derrière tout ça ben il y a quand même rien. Et on peut rencontrer donc des personnes qui font un autre chemin, qui eux, je ne vais pas dire qu'elles sont dépouillées, et je ne dis pas que c'est ça qui est la bonne voie, la bonne direction, mais ces personnes se contrefichent totalement de posséder quoi que ce soit, et ont la foi et sont dans la joie et dans la sécurité.
0: Oui, aussi, le fait de posséder, il y a un autre inconvénient, c'est que le fait de posséder implique qu'il faut entretenir la chose possédée, sinon ça n'a pas beaucoup de sens. Et puis, il faut également la protéger, parce qu'à tout instant, on peut nous la prendre. Donc, ça ne met pas quand même beaucoup de confort. Bizarrement, la matière apporte le confort, mais trop de matière n'apporte pas le confort. Je vais prendre un exemple, quelqu'un qui a de l'argent en suffisance, bel et bien, s'il gagne beaucoup d'argent, ben, soi-disant encore mieux, mais à un moment donné, quand il gagne vraiment énormément d'argent, il commence à être connu, et là, qu'est-ce qui se passe? Ah oui, mais on me connaît, donc il faut que je protège mes enfants, est-ce qu'on va pas me les kidnapper? Je commence à prendre des gardes du corps, etc. Et en fait, on retourne en fait le système, et ce qui était sécurisant ramène à l'insécurité, bizarrement. Mm-hmm. Les gens qui sont avec énormément d'argent ne sont pas si en sécurité que ça, bizarrement. Et donc voilà, on est toujours dans ce principe d'équilibre qui est une chose qui n'est pas évidente, parce que l'équilibre, c'est pas figé. Si vous voyez une balance, ben c'est pas figé. Le plateau, il monte, il descend à gauche, à droite. Voilà, c'est le principe de la marche, c'est le principe de la respiration. La respiration, j'inspire, j'expire, le cœur, il se contracte, et puis il se dilate. Et puis ça fait partie de la mécanique du cœur. Et à tous les niveaux, on voit bien que l'équilibre, c'est quelque chose qui est mouvant, qui bouge. Alors évidemment, quand il y a de fortes variations, c'est très désagréable. Mais si on reste dans quelque chose de stable, ben à ce moment-là, l'équilibre est très agréable.
1: On peut vite devenir esclave aussi de ce qu'on possède.
0: Alors on peut devenir esclave de ce qu'on possède. Moi, je connais une personne qui a beaucoup de moyens. C'est une personne qui a 6000 employés, donc c'est quand même... ça va, elle est à l'aise. Eh bien, cette personne n'est pas esclave de ce qu'elle a, parce qu'elle est dans le partage de ce qu'elle a. Et donc, en fait, elle est consciente qu'elle offre du travail à des gens, et elle a pris conscience qu'elle avait ce poste-là, et qu'il fallait bien qu'il y ait quelqu'un qui l'ait, mais elle le fait dans la volonté d'être juste vis-à-vis des gens qui travaillent avec elle. Et à ce moment-là, c'est tout à fait autre chose. Ces gens qui ont cette capacité d'avoir amassé des sommes très importantes, mais qui sont dans la volonté d'utiliser cet argent pour le bien des autres, ils sont déjà dans une autre vibration. Et ça aussi, c'est intéressant de voir. Il y a des gens qui savent amasser, alors des gens qui, c'est facile à dire, qui amassent des sommes très importantes et qui les thésaurisent, qui s'assiedent dessus comme une poule sur ses œufs. Ça, je crois que c'est pas le super top. Et puis d'autres personnes savent faire circuler l'argent. Les moyens, parce que l'argent, c'est jamais qu'un moyen, c'est une énergie. Donc, ils arrivent à faire circuler cette énergie, et ça, c'est très beau à voir, à mon avis. Alors, soyons clairs, ce n'est pas nous trois. Hein. Non, pas encore.
5: Pas encore.
0: Pas encore, nous trois.
1: Même si on aimerait bien le faire circuler comme ça.
0: Même si on pouvait le faire circuler, tout à fait. Je voudrais terminer cette émission, parce que je pense qu'on arrive vers la fin, sur un aspect un petit peu pratique. J'ai eu personnellement la chance de vivre une vie où j'ai connu les moyens financiers très importants et en même temps, j'avais des parents qui ont divorcé, j'avais d'un côté des moyens financiers très importants d'un côté de ma famille et de l'autre côté des moyens ridicules. Et j'ai pu voir ce que ça donnait, la différence entre les deux. C'est vrai que c'est pas confortable le manque. C'est très inconfortable. D'un autre côté, ça permet d'abord de trouver une ressource intérieure par obligation, et ça c'est très constructif, et surtout ça permet de se rapprocher les uns des autres, parce que le danger est là, et donc on a l'impression que le danger est là, et donc on a ce besoin de se retrouver beaucoup plus que quand on a des moyens et qu'on se dit, moi de toute façon mes moyens me protègent. Et lorsqu'on a ces moyens, malheureusement il peut arriver qu'on travaille seul, qu'on fasse le chemin seul, et avec le recul, je crois que il vaut mieux avoir un petit peu moins que d'avoir de trop. Alors il y a une phrase américaine ou anglaise plutôt qui dit « Less is more », moins c'est plus. Et je crois que c'est une grande vérité, moins c'est plus.
5: C'est une belle conclusion.
0: Ben, on finit là.
5: On en reste là et on se dit à demain.
0: Eh ben, alors on se dit à demain, Gwenaëlle.
1: À demain.

pour être heureux, vraiment très peu pour être heureux. Il faut se satisfaire du nécessaire. Un peu d'eau fraîche et de verdure que nous produisons.

Lucien Rops de Namur, situé 12 rue Fumal, n'est jamais avare de beaux rendez-vous culturels. Il vous propose du 11 avril au 27 septembre 2026 une exposition qui sort vraiment de l'ordinaire et qui a pour titre collectionner Victor Arouas et Félicien Rops. Ou ce qui rapproche l'un de l'autre, c'est que l'un est collectionneur et que l'autre est artiste. L'un collectionne et l'autre crée. Les deux sont aujourd'hui décédés, hélas, mais la veuve de Victor Arouas, prolongeant la collection de son mari défunt en 2010, a entrepris de mettre en dépôt au Musée Rops de Namur les 550 œuvres, oui, vous avez bien entendu, les 550 œuvres collectées, toutes estampillées Félicien Rops par son mari. Une aubaine, évidemment, pour notre Musée Rops de Namur. Rien n'est jamais cependant le fait du hasard, c'est que l'équipe du musée avait depuis de nombreuses années collaboré avec ce collectionneur britannique et de fil en aiguille, la confiance s'est installée. Et ce dépôt de 550 œuvres, dont 130 sont exposées pour cette exposition du 11 avril au 27 septembre, c'est un fabuleux cadeau pour le musée et pour les visiteurs d'ailleurs, qui vont pouvoir découvrir des œuvres jamais montrées ou si peu et qui feront le bonheur des fans de Félicien Rops. L'exposition collectionnée Victor Arouas et Félicien Rops est donc admirée du 11 avril 2026 au 27 septembre 2026 au musée Félicien Rops de Namur, 12 rue Fumal. 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

Désaveu, c'est ce titre que vous trouverez sur l'album Café de Camille Bazbaz. On aime les mélodies, les paroles, la voix douce et tendre de Camille. C'est de la poésie mêlée souvent à de la nostalgie. Grand amoureux des poètes et grand poète lui-même, notre homme se plaît en octosyllabes ou en hexasyllabes, ces vers de 6 ou de 8 pieds qu'il met en musique dans ses chansons. Sur ce désaveu, un titre à double entendement, Bazbaz joue sur les allitérations et les rimes en U, voyelle arrondie et labiale évocatrice de douceur prolongée. On s'est aimé, on s'est ému, on s'étonnait, on s'est tenu, on s'est rêvé, on s'est revu, on s'est jeté, nos dévolus, on s'est volé, on s'est valu, on s'étendait, on s'est tendu. Et au-delà des désaveux, des adieux et des désaccords, c'est à quoi le grand amoureux qu'il est aspire le plus, c'est à l'amour à mort, c'est sa vertu, dit-il. Camille Bazbaz, un artiste attachant. Auteur-compositeur, interprète, l'homme trimballe depuis de nombreuses années sa dégaine d'artiste froissé, un tantinet désabusé sur la scène musicale française. Bercé par le reggae, son univers est empreint d'une délicieuse nonchalance. Cheveux fous, barbe généreuse et casquette de gavroche, il a une bonne bouille ce Camille Bazbaz et le parfait look de Zico. Sa vocation de musicien, elle lui vient du lycée. Né à Suresnes en 1967 d'un père libanais et d'une mère française, notre homme n'en finit pas de rappeler à l'envi que Bazbaz est vraiment son nom, à la ville comme à la scène. En pleine période de révolte adolescence, il fonde avec 5 de ses potes le Cri de la Mouche, un groupe d'inspiration punk rock fort inspiré par Taxi Girl et The Clash. Mais après 10 ans d'existence, le groupe se disloque et Camille Bazbaz poursuit alors son petit bonhomme de chemin en solo. Aux tripes punk rock, rebelle, succède la période soul reggae. Son premier album sorti en 1996, Dubadélique, sur lequel Joe Starr a posé sa voix, amorce un tournant. S'en suivront Une envie de chien, Le délicieux Sur le bout de la langue, le premier en 2000, le deuxième en 2004, Sur le bout de la langue, plusieurs fois disque d'or d'ailleurs, puis Le bonheur fantôme en 2007, La chose en 2010, Love Music en 2013 et cet album Café que nous vous présentons aujourd'hui. En parallèle, Bazbaz allie la musique à une autre passion, le cinéma. C'est ainsi qu'il composera les bandes originales de films de Pierre Salvadori, comme Elle respire, Les marchands de sable, Après vous et Hors de prix, qui d'ailleurs lui vaudra un prix. C'est encore lui qui composera les musiques du premier album de l'actrice Sandrine Kiberlin, un projet qui fut disque d'or. De là à dire que tout ce que touche Bazbaz est d'or, il n'y a qu'un pas. C'est aussi lui qui révélera, avec l'électrique chanteur jamaïcain Winston McAneuf, devenu depuis son meilleur ami, 2 albums, A Drop et A Bank. L'occasion de réaliser un grand rêve, celui de travailler avec les plus grands de la musique jamaïcaine, avec évidemment la complicité de son ami Winston. Son amour éternel pour le reggae était comblé. Le reggae, c'est cette magie rythmique qui vibre sans cesse au sein de son ADN et qui l'a sans doute poussé à composer ce morceau, le dernier de l'album « Attention les filles » où il joue humoristiquement les tombeurs de papier mâché. L'album « Café » de Bazbaz est signé sur le label Very Records. Séduction assurée. Attention, attention les filles.

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1: Il est 16h.
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0: Cette équipe vous présente ses meilleurs vœux pour cette nouvelle année.
1: Bienvenue à toutes et à tous pour cette nouvelle année de courte échelle. 2023 commence avec cette première émission et nous vous proposerons désormais en 2023 dans la courte échelle uniquement de la chanson francophone. Ceci étant dit, eh bien, on vous propose également deux nouveautés pour démarrer cette première émission de 2023. Il y a tout de suite la nouveauté d'Antoine HLT, Electro Amant. Et juste après, il y aura une chanson en anglais. Non, ce n'est pas la chanson qui sera chantée en anglais. C'est le titre de la nouveauté de Christophe Ravet.

0: Une autre nouveauté dans la courte échelle, un duo composé d'Isaora et de Gina Daffiniam que vous connaissez bien pour les avoir entendus lors de leur précédent titre avec Hola Hola, il y a de l'ambiance et c'est l'ambiance de la courte échelle que nous vous proposons tout de suite.
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0: Un titre et un clip entièrement créé et réalisé à Charleroi. L'homme et la jolie fille, c'est la dernière création du chanteur-compositeur Aurélien Bell qui habite Montigny-sur-Sambre en Belgique et qui se consacre depuis plus de 30 ans à la musique.
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Quoi ? T'as pas compris ? Oui, c'est peut-être un peu cruel. J'ai pas le temps pour ces conneries.

Pascal Genoux, lui, est toulousain. Il est originaire du quartier des Minimes, cher Claude Nougaro. Et c'est dès l'âge de 6 ans que la musique entre dans sa vie sans plus jamais en repartir. Le voici avec « J'ai cherché longtemps ».

0: La gamine avec deux M, c'est Marie. Elle sortira son deuxième EP qui aura pour titre Jusque la Lune en mars 2023, bien sûr. Et dans celui-ci, elle présentera à travers un univers musical affiné six chansons poétiques, rêveuses et engagées. Voici pour vous en exclusivité le titre éponyme de cette EP.
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0: fait déjà 12 ans que le projet Jacasse est sur les rails et l'album sort enfin. Cet album est une plongée dans l'histoire authentique de Jacasse et de toutes celles et tous ceux qui ont fait partie de cette aventure extraordinaire. C'est un album hommage aux 10 titres dont chaque note résonne de toutes les personnes croisées sur ce chemin parsemé de 600 concerts. Voici Cerf-Volant.
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nous avions zappé l'été dernier l'album de l'autrice, compositrice, interprète Arsène. Elle vous embarque dans un univers de chansons assumant ses racines françaises et espagnoles. Allez viens, c'est le titre qu'elle vous propose.

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0: Bercée par les mélodies françaises, Céline Viani s'inspire de la pop actuelle et de la richesse artistique des musiciens avec qui elle collabore. Elle construit sa propre direction et nous offre un répertoire en français à son image, vivant, sensible et qui n'a de cesse de poursuivre un objectif, celui de relier les gens les uns aux autres. La voici avec Dis-moi.
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0: bien sur un messagerie, je suis pas disponible pour l'instant, laisse-moi un message après le bip.
1: Oui, c'est moi. Ça fait un petit moment que j'avais pas eu tes nouvelles et je sais pas pourquoi, j'ai eu envie de t'appeler. Rappelle-moi, tu me manques.
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3: Le duo Drama Click a été fondé en 2009. Boum Boum Boum est sorti le 30 novembre dernier.
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0: Grabello, c'est un artiste que vous avez sans doute découvert lui aussi dans la courte échelle. Le voici avec un titre relativement récent, ce n'est pas vraiment une nouveauté. Ça s'appelle J'appelle à l'amour, Grabello.
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0: Et bien que voilà un programme encore bien chargé aujourd'hui dans la courte échelle. J'espère que vous y avez trouvé votre compte, quel que soit votre style de prédilection.
1: Je t'offrirai.
0: C'était la première émission de cette nouvelle année 2023. Meilleurs vœux encore à toutes et à tous. On se retrouve la semaine prochaine. Et n'oubliez pas, en 2023 comme en 2022, soyez heureux.

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De la country music, du bluegrass, de la folk et de l'americana, c'est maintenant dans Countryside et c'est maintenant sur Equinox, la radio découverte à Namur. On vient de lancer ce nouveau Countryside avec Lisa McHugh, chanteuse de country irlandaise, devenue une star majeure sur la scène d'Outre-Manche. Le morceau Any Man of Mine, extrait de l'album A Life That's Good, est une reprise du tube mondial de Shania Twain, une superstar canadienne. Grâce à sa voix naturelle et fraîche, Lisa McHugh apporte une touche charmante et dynamique à cette chanson incontournable. Et de la country, il y en a aussi en Tasmanie, à travers la voix de Tiffany Eckhard, auteure-compositrice et musicienne folk de talent. Ces chansons explorent des thèmes liés à la nature et à l'esprit humain. Le morceau que nous allons entendre, intitulé « This Old World », est extrait de son album « Think About You ». L'ambiance folk est bien présente sur ce morceau. Nous vous proposons de l'écouter à l'instant.

Where I Stand est un album paru en 1997 signé par George Ducasse, chanteur et auteur-compositeur country texan. Heartaches and Dreams fonctionne comme une chanson de deuil amoureux, très directe, centrée sur une obsession qui ne s'éteint pas. Avec cette chanson très typée country, George Ducasse, qui propose aussi une voix très typée, nous répète une seule vérité émotionnelle.

Après la dissolution du groupe Creedence Clearwater Revival, son leader, John Fogerty, s'est lancé dans une carrière solo et s'est taillé une belle réputation grâce à ses chansons au rythme direct et grâce à son sens du groove. Paradise n'est pas forcément une chanson joyeuse. Le paradis peut sonner comme une promesse, mais aussi comme une fuite ou un regret. À vous de juger. En écoutant John Fogerty.

Basée au Nouveau-Mexique, Eliza Jill Kison est une chanteuse, compositrice folk américaine connue pour ses chansons de protestation et d'espoir. Dark Night of the Soul, chanson liée à son dernier album Dark Ages, conserve un ton résolument positif malgré le thème dark. C'est une chanson qui appelle à garder sa lumière et à continuer le combat. Très folk tout en restant protest song moderne, c'est là tout le style d'Eliza Jill Kison qu'il s'agit d'apprécier à l'instant.

White of Nowhere est sans doute un album moins connu de Cathy Mattea, chanteuse de musique country et de bluegrass réputée pour sa voix chaude et ses textes sincères. Elle a l'art de mélanger la country traditionnelle avec des influences folk et celtiques. Le morceau intitulé « Live It » délivre un message positif sur le fait d'accepter la vie telle qu'elle vient. On écoute avec intérêt les propos de Cathy Mattea.

Le Ben Atkins Band est un groupe de musique type Americana originaire du Texas. Mené par son chanteur et auteur-compositeur Ben Atkins, le groupe s'est fait connaître grâce à son album très bien accueilli intitulé Small Town Things, sorti en 2001. Hunting's Air in Texas est un clin d'œil direct aux traditions de chasse et à la culture des petites villes du sud des États-Unis. Voici le Honky Tonk très chaleureux du Ben Atkins Band.

Le groupe The Seldom Scene est un groupe de bluegrass progressif formé dans les années 1960 et 1970. Nous avons redécouvert leur album vinyle intitulé At The Scene, daté de 1983, et rien que pour vous, fidèles auditeurs d'Equinox, la radio découverte, nous en avons extrait le morceau A Girl I Know. On vous propose d'écouter ce morceau et toute son énergie, contrôlée par le groupe The Seldom Scene. Belle découverte !

Le titre Donegan's Gone de Mark Knopfler, présenté sur l'album One Take Radio Sessions, est un hommage au pionnier de la musique britannique Lonnie Donegan. Cette ballade acoustique, douce et narrative, séduit par sa maturité musicale et ses racines folk. La production met en avant la voix chaude de l'artiste plutôt que ses prouesses techniques à la guitare. On découvre un autre Mark Knopfler et le skiffle, un style musical très populaire en Angleterre dans les années 50.

Joe Di Messina a marqué l'industrie musicale américaine dans les années 1990 et 2000 en étant la première artiste country féminine à classer trois chansons numéro 1 issues du même album. Sortie en 1998, la chanson Stand Beside Me est présentée sur son album à succès intitulé I'm All Right. Les critiques saluent cette chanson comme intelligente et mature. C'est une ballade qui prouve la capacité de Joe Di Messina à communiquer de la vulnérabilité tout en gardant une incroyable force de caractère. Ça fait du bien d'écouter Joe Di Messina.

Formé dans les années 70, le groupe Mid-South est un groupe américain de musique chrétienne et country positive. Très populaire dans le sud des États-Unis, le groupe a su mélanger des paroles inspirantes avec des mélodies entraînantes. Le morceau Must Be Love, issu de leur album Lessons of Life, est très apprécié pour ses harmonies vocales riches et son ambiance gospel country classique. À notre tour d'apprécier le groupe Mid-South. South.

Si on vous dit bluesette, vous pensez directement à Toots Thielemans. Si on vous dit City of New Orleans, vous pensez directement à Steve Goodman, le compositeur de cette chanson mythique. Ce standard de la country folk a été repris par pas mal d'artistes, dont John Denver. Ce qu'on sait moins, c'est que John Denver a sorti en novembre 1971 un cinquième album studio intitulé Aerie, sur lequel notre Toots Thielemans accompagne John Denver dans quatre chansons avec son harmonica légendaire. Ne boudons pas notre plaisir et retrouvons John Denver qui chante City of New Orleans avec, à l'harmonica, Toots Thielemans.

On connaît bien le groupe Bailey and the Boys. Par contre, on connaît moins bien Alyssa Bonagoura, la fille de Kathy Bailey et Michael Bonagoura. Son tout nouvel album s'intitule America's Backwoods. Le morceau éponyme fonctionne comme une pièce de clôture qui remet en perspective tout l'album. Cette chanson-titre est décrite comme une ballade folk soft contemplative. Elle synthétise les idées de liberté, de construction de soi et de gratitude. Il y a ici un équilibre entre finesse acoustique et élan country. On découvre tout cela avec Alyssa Bonagoura.

Le groupe Country Midland existe depuis 2014. Leur dernier album en date s'intitule Stages. Le morceau Up in Texas est une chanson qui s'inscrit dans leur esthétique Texas lifestyle, reprenant une ambiance honky-tonk de fierté régionale et d'énergie festive. Ce morceau est en plus associé à la collaboration notable de Clint Black qui renforce l'effet souhaité. Voici cette belle association du groupe Midland et de Clint Black. Nous écoutons.

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1: Et Countryside va se refermer sous peu. Countryside, c'est tous les dimanches de 21 à 22 heures. Countryside, c'est aussi du replay, les mardis à 8 heures et les jeudis à 17 heures. Countryside, c'est toujours sur Equinox, la radio découverte à Namur. On termine le Countryside d'aujourd'hui avec un chanteur canadien, à savoir Charlie Major. Someday I am gonna ride in a Cadillac symbolise une promesse et surtout un rêve d'évasion. Cette ballade classique dans son imagerie résume bien l'idée de Charlie Major. Alors, montons avec lui en Cadillac, il est encore et toujours temps de rêver. Et pour la suite, nous nous retrouverons bien sûr la semaine prochaine. Et alors, bye bye.

0: Il est 18h.
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1: Le facteur déclencheur, le désabusement des clients de l'actu, entre tragédie et banalité. Il est un fait certain que la vie, et donc par conséquence l'actu, est faite de tragédies, mais aussi de très bonnes choses et d'événements anodins. Nous naviguons donc au gré de l'actu, d'émotion en émotion, qui sont à la fois réconfortantes et même éblouissantes, des actes, des initiatives, inventions, éblouissants qui nous poussent à espérer. Mais elles peuvent être aussi, ou elles peuvent être, dévastatrices. Guerre, tornade, terrorisme, qui nous figent dans notre sentiment que rien ne peut nous sauver. Une forme de fatalisme en quelque sorte. Et enfin, chargée d'ennui, l'actu peut être aussi chargée d'ennui, suscitée par des nouvelles sans fond ni relief. Un parcours émotionnel à la montagne russe, si je peux me permettre cette expression. Tragédie, des textes forts, des images parfois insoutenables qui nous révèlent dans un discours sans fin ce que nous sommes depuis les origines de notre espèce, c'est-à-dire des êtres à la fois féroces et fragiles. Et aussi, reconnaissons-le, les créateurs de nos propres maux et la source de nos abominations. Nous sommes condamnés, si l'on écoute et regarde l'actu, à n'être que ce que l'on est. Ce n'est pas forcément encourageant. Encore que, n'y a-t-il pas aussi en nous des capacités extraordinaires, des trouvailles et inventions sidérantes, des gestes de solidarité qui nous poussent à espérer de la nature humaine? Oui, certainement, mais malheureusement, trop peu et trop rare par comparaison. Mais les questions que tout adepte à l'actu doit peut-être se poser ne sont-elles pas? 1. Sommes-nous arrivés à la fin de nos capacités évolutives et qu'il est maintenant nécessaire de passer à la vitesse supérieure? 2. Que faut-il inventer pour assurer notre survie? 3. Faut-il envisager, oui, envisager l'apparition d'un nouveau genre du vivant? Banalité. Mais revenons à la banalité de l'actu. Celle-ci vise sans doute à meubler notre temps avec ce qui doit paraître comme étant intéressant. Cela ne va pas sans peine, car si les mauvaises nouvelles pullulent, les bonnes, quant à elles, sont nettement plus rares. Alors on meuble de choses communes, de banalités, d'informations qui ne veulent rien dire. Faire mieux, l'actu pourrait incontestablement faire mieux en, par exemple, se concentrer sur l'inédit et les belles surprises de la vie, attiser la curiosité en donnant des pistes de choses à découvrir, dégager des leçons constructrices des tragédies, gérer la banalité en la rendant source de relaxation et de décontraction. Quant aux récipients de l'actu, ils peuvent assurément observer et apprendre de leurs réactions face aux nouvelles, choisir des chaînes, journaux et magazines plus constructifs et sérieux comparés avec les autres sources d'informations. Et au-delà, les tragédies et les banalités de l'information sont également révélatrices de notre propre génie. Ne nous disons-nous pas à nous-mêmes des choses qui nous dépassent? Oui, qui nous dépassent. Nos pensées et émotions ne sont-elles pas plus significatives que nous le croyons? Notre rôle dans la constitution d'un monde sensible et moral qui est finalement aussi réel que celui qui est apparemment indépendant de nous. En conclusion, la tragédie et la fête font partie de nous comme la banalité qui n'est peut-être pas aussi anodine qu'on le pense. À bientôt, chers auditeurs.

sur son album Café, le huitième de rang déjà, c'est Camille Bazbaz avec ce titre cliché, une sorte d'arrêt sur image qui puise son inspiration chez les grands romantiques, Alphonse de Lamartine et Alfred de Musset. Alfred de Musset qui écrivit un jour dans la nuit d'octobre, poème où le poète dialogue avec sa muse, l'homme est un apprenti. La douleur est son maître et nul ne se connaît quand il n'a point souffert. Partant de là, Bazbaz construit sa chanson comme un poème de six pieds, soit la moitié d'un alexandrin, métrique chère, on le sait, au poète romantique, et une manière aussi de montrer en forme de clin d'œil qu'il n'est lui que la moitié de ces grands poètes qui l'ont inspiré. Dans ce cliché, notre homme marche dans la nuit par un chemin mauvais, ignorant d'où il vient, ne sachant où il va, se rappelant en vain sa jeunesse écoulée, comme l'eau du torrent en sa source troublée. Fin de citation. Et il s'identifie à un cliché, trop cassé, trop abîmé, pour sublimer la relation qu'il entretient avec celle qui m'aime. Mais le poids du passé, le fardeau des meurtrissures, l'empêche de sublimer la vie et aussi l'amour. Mais qui donc est ce Camille Bazbaz qui, avec cet album Café, en est déjà à son huitième opus? Laissons-le, si vous le voulez, se raconter lui-même. Je m'appelle Bazbaz, c'est mon vrai nom de famille. Je suis né sur cette planète de fous en 1967 d'un père libanais et d'une mère française. Les oreilles de mon enfance furent baignées de soul, de jazz et de musique brésilienne qu'écoutait mon père, mais aussi de cette horrible soupe de variétés françaises que crachait la radio toute la journée. Très vite, je fréquentais avec assiduité les derniers rangs de l'école, naviguant entre dernier et avant-dernier de la classe. J'y ai rencontré très vite aussi d'autres rêveurs qui devinrent les membres de mon premier groupe, le Cri de la Mouche. J'y faisais de l'orgue et des cris. Nous étions cinq et le regretté Thomas Kuhn chantait. Il me manque à vie, mais c'est ainsi. Fort d'un petit succès de lycée, nous prîmes la route à l'âge de 18 ans et ne revinrent jamais chez nous. Yeah ! La route, le rock et le rock'n'roll, l'aventure et la liberté, c'était clair, c'était notre fête. La musique allait être mon artisanat pour toujours et à fond, amen. C'est ainsi que débute l'autobiographie de ce singulier personnage, Camille Bazbaz. Un singulier personnage au talent certain, par ailleurs, qui nous avait ébloui avec cet album de charme indéniable sur le bout de la langue, paru en 2004 chez Sony. Et la suite fut du même tonneau, avec Le Bonheur Fantôme, La Chose et Love Music, autant d'albums à succès. L'ami Bazbaz prouve une nouvelle fois son talent avec cet album de 11 chansons de crooner à la ligne claire accompagné de 13 musiciens, eh oui, voguant, classe et décontracté, entre pop, chansons françaises et reggae. Nous allons le retrouver encore dans Un baiser, une chanson conçue comme une véritable ode à un amour conscient, construite d'une seule pièce en hexasyllabe, des vers de six pieds, et interprétée en duo sulfureux partagé avec les excellents Brigitte. Et tout cela sur cet intéressant opus Café, signé Camille Bazbaz sur le label Sony Music France. On vous laisse en dépôt Un baiser.

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1: 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Notre petite goutte de poésie s'intéresse cette semaine au charme naturel que dégage en poésie la ville de Namur, notre ville, et oui. Et qui mieux que Jacques-André Saintonge ne l'a chanté ? Jacques-André Saintonge, né André de Rep, qui a vécu entre 1921 et 1966, une existence bien courte en réalité pour un poète de très grande qualité, bardé de prix pour ses divers recueils. Il était né à Saint-Léonard Léoui, et Marie-Noël, qui fut sa correspondante, la poétesse bien connue, soulignait ainsi la date de sa naissance, qui n'est pas n'importe laquelle, puisqu'il est né le 25 décembre. « Enfant de Noël, écrivait-elle, vous êtes resté fidèle au miracle de la nativité. Y a-t-il en cette date bien heureuse un charme de perpétuelle naissance que la vie jamais ne fane ?» Jacques-André Saintonge mûrit doucement à l'ombre d'une famille simple et aimante sur les rives de la Meuse, un peu à la manière de Jean Clarambeau du village gris en qui il se reconnaissait. Il y accumula des souvenirs, le hameau natal, l'école primaire, les merveilles de Huy, la vallée Mosane et puis ses grands-parents qui habitaient à Live-sur-Meuse et qui l'ont amené à aimer cette vallée et ses contours. Bref, toute une moisson intérieure pour des poèmes futurs. En 1946, cependant, il part pour le Congo belge avec son épouse. Il était journaliste de l'INR. Et après les 2 ans de ce séjour vécu comme un exil, il revient s'installer dans sa chère terre Mosane, le long de la vallée de la Meuse, à La Plante, plus précisément avenue de la Pérelle, à Namur donc. La proximité du fleuve lui restitue ce cadre fait de nuages et de reflets changeants, d'eau calme et de grands bois tout proches dont il a besoin pour vivre. Dès lors, il apparaît comme l'écrivain attentif à la terre, aux saisons, au visage, attentif aussi à ce qui s'écrit autour de lui. À cet égard, tout un aspect de son œuvre, sa correspondance, ses critiques littéraires qui ont parlé de lui, tout cela est encore à découvrir. Et sa fille Anne s'occupe beaucoup du patrimoine littéraire de son père. Elle habite actuellement toujours à Floreffe. Très soucieux de préparer la publication de ce qu'il écrit, laisse à sa mort, survenue brusquement le 14 août 1966, la matière classée par lui est sous-titrée d'environ 5 recueils de poèmes inédits. Mais pour l'essentiel, l'œuvre féconde de Jacques-André Saintonge s'enorgueillit de prix. Le prix Max Rose, ainsi, pour son recueil Saison, le prix Auguste Marin en 1950 pour Poème pour Namur, d'où va être extrait le poème que Annick va vous lire, le prix Royal Saint-Germain pour Natal, le prix Félix Trousson pour Visage ou encore le prix Scriptores Catholici pour Toucher Terre. Ainsi nous débarquons dans Poème pour Namur. Une partie importante de cet ouvrage est consacrée à l'absence, justement ce que le poète ressent lorsqu'il est loin de la ville qu'il aime. Mais il sait aussi transfigurer cet état de fait et nous parler de la naissance d'une ville, du moins de la naissance dont elle prend racine en lui et dont il a envie de l'exprimer. Voici donc Poème pour Namur et un extrait intitulé tout simplement « Naissance ».
2: Pareil au songe, mais précise comme une image au creux de l'eau, une ville aux yeux de promise, ouvrant-moi ses courbes d'oiseau. Elle est aimable, elle est légère comme l'étoile du matin. Elle rit par toutes ses pierres et chante par tous ses chemins. Et mêlant un chaste visage à la couleur de ses maisons, j'en compose mon paysage entre le cœur et les saisons. Ô ma ville que j'aime et que je ressuscite, Je démêle en tremblant le rêve qui t'habite. Je colore tes toits dans la lumière neuve. Je noue sur les prairies la boucle de ton fleuve et te fais un écran de forêts et de fleurs. Mais ton visage fuit ou change de couleur au gré de mon délice ou de mon espérance. Mais traversée de cris ou pareil au silence, c'est de moi que je parle en prononçant ton nom. Et pourtant je te veux, parmi tes horizons, bâtir comme une ville et semblable à toi-même, à tes châteaux anciens, à tes grises fontaines, au bruit sonore et frais de tes rues éveillées, à tes coteaux fleuris, comme à ton front blessé.
1: 40 ans de slam, ça se fête. Et pour l'occasion, la Maison de la Poésie et de la Langue Française vous propose le jeudi 1er octobre à 20h le spectacle « Ce que le ventre dit ». « Ce que le ventre dit » met en musique les mots de la slameuse Lisette Lombé et du rappeur Marc Namour, deux langues qui se rejoignent dans l'urgence de dire, de faire et de lutter. La performance sera suivie d'une scène ouverte, offrant à celles et à ceux qui le souhaitent l'occasion de partager un texte, un slam ou un poème. Cette belle initiative est à découvrir le jeudi 1er octobre à 20h à la Maison de la Poésie de Namur, 28 rue Fumal, la même où se produira 15 jours plus tard, le 16 octobre à 20h exactement, le talentueux duo Kaori de Nouvelle-Calédonie pour un concert d'exception au vent des mers du Sud, c'est l'intitulé. Pour tout renseignement et inscription aux événements et activités de la Maison de la Poésie, contactez le 081 225 349, le 081 225 349, ou visitez le site www.mplf, les initiales de Maison de la Poésie et de la Langue Française.be. Equinox, votre radio découverte, et la Maison de la Poésie de Namur sont partenaires de programmes culturels de qualité à Namur.

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1: Auteur, compositrice, interprète et guitariste, folk country et de formation classique à la guitare au conservatoire, Patsy P puise ses inspirations musicales auprès de grands artistes comme par exemple la regrettée Dolly Parton, Olivia Newton-John, Emilio Harris, Bob Dylan ou Joan Baez entre autres. Elle parcourt la France, la Belgique, de festivals en animations diverses privées et publiques. Elle se forge une réputation pour sa voix envoûtante, à la fois douce et puissante, transmettant ainsi à son public sa passion pour cette musique country qu'elle affectionne tout particulièrement. De grandes expériences de première partie et de duo avec des artistes de premier plan aux USA ou en France. Elle a eu la chance de chanter et de jouer également au Texas ou au Bagdad Café en Californie sur la route 66. Je vous laisse la découvrir. Voici Patsy P, It I Dared.

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1: 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Tout ce beau monde vous propose une balade insolite à vélo, en compagnie de Marc Neuge, autour de son livre « Traces, carnet de déroute », paru aux éditions L'Imprévu. Cette balade prendra la forme d'un parcours de 3 heures environ le long de la Sambre, ponctué de quelques arrêts de lecture. Elle traversera des lieux perdus, interlopes, inattendus, en accord avec ce que propose la philosophie de cet ouvrage Trace, de sortir des sentiers battus et de poser un regard pas banal sur notre environnement. Original, non ? 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